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Bonjour, bienvenue. Vous écoutez toujours IDFM Radio, votre radio valdoisienne, avec maintenant l'agenda des villes, les bons plans culturels sur le Val d'Oise. Vendredi 29 mai à Enghien-les-Bains, au théâtre municipal à 20h30, la pièce de théâtre Le Casse de l'année, avec notamment Boudère. C'est l'histoire de Katerina, qui roule, cambrioleuse, recherchée. Elle planifie un vol minutieux d'un bijou historique chez une star du PSG durant un match. Pour réserver vos billets, c'est le 01 39 34 10 80. Venez à la rencontre des soldats du feu. Le centre de secours de Franconville, le Plessis-Bouchard, ouvre ses portes au public samedi 30 mai de 11h à 18h. Au programme, découverte de la grande échelle, présentation des engins, secourisme, parcours de l'apprenti pompier. Les jeunes sapeurs-pompiers réaliseront des manœuvres vers 14h. Possibilité de se restaurer sur place. Des goodies seront également proposés à la vente. Et puis dimanche 31 mai à Herblay-sur-Seine, pour la fête des mères, le comité des fêtes met à l'honneur toutes les mamans, leur offrant une rose dans une ambiance chaleureuse sur le marché de 9h à midi, place de la Halle. C'était vos quelques informations proches de chez vous sur IDFM Radio.

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Eh bien mes chers amis, bonjour à toutes, bonjour à tous. Bon, eh bien, en ce vendredi matin, je crois que je vais vous faire faire un voyage que je vous ai déjà fait faire en début de semaine. Et oui, je crois même que c'est le premier titre que j'ai dû passer lundi. Oui, oui, est-ce que vous en souvenez? Vous en souvenez pas? Ah si, il y en a qui s'en souviennent, hein, voilà. Je crois qu'il y a des messages qui tombent sur Facebook. Eh bien, oui, oui, bien sûr, je vais vous emmener de Vienne en Auvergne tout de suite. Allez, Roberto Milesi, tous ces musiciens, rien que pour vous, les amis.

bien voilà, c'était de Vienne en Auvergne, Roberto Milesi et tous ses musiciens. Allez, ce matin, tiens, ça va être un spécial Jean-Marc Thibault. Et on va commencer par un super pot-pourri de Java. Ben, ça va faire plaisir à Armel, décidément. C'est la semaine des Java. Hein. Allez, on écoute. Vous voulez bien? Moi, je pense que vous allez être vraiment... vous allez être content parce que, en plus, Jean-Marc Thibault, vous me l'avez réclamé depuis longtemps. Je l'avais passé dans quelques émissions auparavant. Eh bien, le voici pour vous ce matin.

Et voilà, c'était donc Jean-Marc Thibault. C'est chouette, n'est-ce pas? Toute cette belle série de Java. Il y en aura d'autres tout à l'heure, mais là vous venez d'entendre la Java, puis bon voilà, c'était bah, c'était ma bah, chouette, la belle de mai, la belote, le petit cabanon, et oui, bien sûr, ça c'est aussi, c'est, ça plaît beaucoup dans l'été dansant, hein. Et puis c'était la vraie de vraie, voilà, pour terminer. Et puis tout à l'heure, bah, il y aura d'autres surprises. Pour l'instant, eh bien tiens, c'est pour vous les fans de Roberto.

Cha-Cha et les fans de Roberto, c'était Roberto bien sûr, avec tous ses musiciens. Ça s'est passé un dimanche maintenant. Eh bien, on retrouve de nouveau Jean-Marc Thibault.

Eh oui, ça s'est passé un dimanche au bord de l'eau. Moi, c'est chouette en plus. De l'eau, il y en a en ce moment. Hein. De toute façon, c'est pas ce qui manque. Allez, tiens, la danse du bourrico maintenant pour vous, les amis.

C'était votre serviteur et ami Roberto Milizzi dans Kif Kif Burrico. Quand on se promène au bord de l'eau, et encore de l'eau, toujours de l'eau, eh bien, et puis, bah, du coup, bah, on va boire un petit coup de vin blanc après, avec modération toujours. Et on retrouve qui? Eh bien, on retrouve tout simplement Jean-Marc Thibault. Mais faut le dire à personne, hein.

Merci Jean-Marc Thibault. Allez, un petit coup de Love Dance, hein, que j'ai eu l'honneur et la joie de composer avec Louis Ledrich.

0: ce matin, je vous ai passé du Jean-Marc Thibault encore. J'aime bien le passer assez régulièrement parce que je ne sais pas si vous êtes comme moi. Je trouve que ce sont des grands artistes qui ont été oubliés assez rapidement. Je trouve ça un petit peu dommage quand même, parce que c'était quand même, c'était des personnages. Voilà, ils ont marqué leur époque et c'est bien de les retrouver assez régulièrement. Voilà, j'espère que vous appréciez aussi. En tout cas, moi je vous dis, je vous donne tiens en fait le rendez-vous que je vous donne. Si vous avez envie de danser, n'oubliez pas, hein, ça approche, hein, ça approche vraiment là. C'est là, c'est dimanche prochain, le super. Des dansants organisés par les amis du bal musette de Corbeil-Essonne de 14h30 à 19h30 à la salle La Villa, rue Jean-Claude de Guillemont à Ville-l'Abbé dans le 91 1100. Réservation renseignement Nicole Houchot au 01 60 89 14 44. C'est la fête des mères, on pourra fêter la fête des mères tous ensemble, ça va être formidable. Pour le moment, eh bien, on va fêter quoi? On va fêter l'arrivée de Christophe Caron qui est dans les studios pour la pré-matinale et ensuite la super matinale d'IDFM Radio, votre radio préférée. À toi mon cher Christophe et les amis, moi je vous donne rendez-vous demain 6h. La bise.
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2: Bon vendredi, bon réveil, bonne fête aujourd'hui au Aymar. Nous sommes le vendredi 29 mai, place à la musique dans un instant. Quelques petites chroniques aussi un petit peu plus tard avec Yann, Sonia, moi-même ou encore Naé, la joyeuse équipe de la matinale entre 7h et 9h30. Juste avant, c'est l'après-matinale avec la séquence bien-être présentée par Virginie Voraz vers 6h45. Bon réveil encore une fois, vous êtes ici chez vous en DAB+, sur le 98 de la Vendée FM ou encore IDFM98.fr.

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1: C'est l'instant bien-être avec Virginie. Bonjour à toutes et à tous. Les couleurs invisibles des animaux. Le saviez-vous ? De nombreux animaux voient des couleurs totalement invisibles pour nous. Et oui, pour nous les humains. Les abeilles perçoivent les ultraviolets présents sur les fleurs. Certains oiseaux distinguent des nuances que nous sommes incapables d'imaginer. Le monde qu'ils voient est donc très différent du monde que voient les humains. Une fleur ordinaire devient pour eux une véritable carte lumineuse. La nature utilise ses signaux cachés pour guider, attirer, mais aussi pour protéger. Nos yeux ne captent qu'une petite partie du réel. D'autres formes de perception existent tout autour de nous. Même l'énergie. Peut-être que le monde est bien plus vaste et bien plus complexe que ce que nous voyons. Et que chaque espèce habite une réalité légèrement différente. Je vous souhaite de profiter de votre réalité ainsi qu'un super week-end en écoutant bien sûr IDFM Radio. Et je vous dis à lundi.
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0: IDFM Radio, soyez les bienvenus, c'est l'heure de l'agenda des villes, les bons plans culturels sur le Val d'Oise. Ce week-end, le printemps à Saint-Nois, samedi 30 mai de 10h à 18h au square Jean Mermoz, avec de nombreuses activités gratuites, structures gonflables, balades à poney ou encore ateliers réparation vélo, sans oublier une vente de fleurs et de produits artisanaux. Pour en savoir davantage, rendez-vous sur le site de la ville de Saint-Nois. Ce week-end, à la parenthèse, sur la commune de Beauchamp, c'est la 22e édition de Mangachant, les 30 et 31 mai. Ce rendez-vous célèbre la culture japonaise, les mangas et la pop culture de 10h à 19h. Rendez-vous sur les réseaux sociaux de la ville de Beauchamp pour en savoir davantage. Et puis, je vous le reprécise, il a été élu en 2013 meilleur joueur de basse électrique. L'artiste Stanley Clark se produira en concert à Enghien-les-Bains au théâtre municipal le vendredi 5 juin à 20h30. Pour en savoir davantage et réserver vos billets, c'est le 01 39 34 10 80. C'était l'agenda des villes sur IDFM Radio, les bons plans culturels sur le Val d'Oise.
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0: Bonjour, bon réveil, IDFM Radio, c'est l'ouverture de la matinale de ce vendredi 29 mai à l'approche de ce merveilleux week-end. Il a fait chaud, hein. Il a fait beau, hein.
1: Chaleur, comme tu as dit.
0: Oh non, pas plus, hein.
1: Ouais,
0: bonjour Sonia.
1: C'est bien, oui, c'est un conseil. Bonjour.
0: Ah, direct
1: Christophe,
0: comme ça.
1: Bonjour à tous, oui, direct, à la météo. Ah, ok. Il fait chaud.
0: Non, mais on va en reparler dans un instant, mais parce que ça se trouve, ça va peut-être un peu baisser quand même, on verra bien. Hein, sur cette fin de semaine et le week-end qui arrive.
2: Bah, espérons surtout le soir, parce qu'on veut dormir.
0: Tout à fait. Bonjour Yann.
2: Bonjour à tous.
0: qui sera là aussi un petit peu plus tard, même tout au long de l'émission, même maintenant, pour nous présenter un nouveau billet d'humeur philosophique, la matinale donc du vendredi 29 mai, avec le trio infernal. Sonia, Yann et Christophe, il y a même Andrea. Alors là, aujourd'hui, je crois que ta maîtresse, elle est en pleine forme. Hein. Elle a repris du poil de la bête, comme on le dit si bien. Hein.
3: Oui.
0: Donc là, t'es juste vite fait là, et il y a le chauffeur qui va te récupérer dans un instant pour que tu ailles à ton école à Montmorency. Comment s'appelle ton école, Andrea ?
3: Ferdinand Buisson.
0: Très bien. Et la semaine dernière, c'est quand même Andrea qui nous a aidé pour la question du jour.
1: C'est ça.
0: C'est lui qui l'a préparé, la question du jour,
1: bien
0: pour aujourd'hui.
1: Bien sûr, évidemment, il a un petit peu travaillé son sujet.
0: Il t'a soufflé, il t'a dit, maman, tu devrais poser cette question-là.
1: Bien sûr, c'est exactement comme ça que ça s'est passé.
0: Une nouvelle question pour gagner plein de cadeaux, 01 34 12 12 22. Donc, je le disais très rapidement, un week-end aussi extrêmement chargé. Qu'est-ce qui va se passer ?
1: Alors, la journée la plus importante de l'année, c'est dimanche, parce que c'est la fête des mères. Des mamans, il faut les remercier.
0: C'est des mamies,
1: des mums, des tout, bref, de vos mamans.
0: Ah, les mamies dans le cercueil.
1: Oui, oui, les mamies in English. Ouais. Et l'occasion de les remercier, et c'est d'ailleurs pour ça qu'on va recevoir une fleuriste d'Enghien-les-Bains.
0: Voilà, elle va enchanter, elle va émerveiller notre studio. C'est aussi quelque chose de précis dimanche prochain,
2: oui,
0: je crois.
2: C'est aussi la journée du perroquet. Alors c'est une journée qu'on en parle parce qu'il faut les protéger, notamment les perroquets du Gabon, qui sont les perroquets gris, qui sont en voie d'extinction et qui sont, on les utilise, enfin on les prend en Afrique pour les envoyer en Amérique en fait, et c'est pas bon quoi, il faut éviter.
0: D'ailleurs il y a un sanctuaire de ces perroquets, le Gabon gris en Seine-et-Marne, où j'habite pas très loin, au sein d'un parc animalier qui s'appelle Parrot World.
1: Ah, excusez, c'est Parrot World. Oui.
0: À Crécy-la-Chapelle, pas très loin de Crécy-la-Chapelle, et il y a un sanctuaire justement qui accueille à la fois des haras, des perroquets, aussi le gris du Gabon. Ça a toujours été en fait leur mission aussi de base de protéger ces espèces. Et ce parc Parrot World a ouvert avec de grosses difficultés parce qu'ils ont ouvert il y a 6 ans en arrière. C'était en 2020 au moment du Covid. Merci en tout cas de rappeler que c'est la journée du perroquet, donc dimanche prochain.

0: Et en plus, la fête des mères. IDFM Radio, c'est aussi aujourd'hui, en ce vendredi 29 mai, la Saint-Émar. Dans un instant, on parlera de la météo, de la circulation et des anniversaires du jour. Je vous ferai un petit blind test.
1: Ah, trop bien.
2: Cool. Allez, go.

0: Bon réveil sur LFM Radio, à l'instant c'était Michel Fugain, vous êtes sur la plus belle des radios du Val d'Oise en DAB+, sur les 98 de la bande FM, ou encore idfm98.fr. Je souris parce que je suis content d'être avec vous le vendredi, avec Sonia et Christophe, et puis Andrea qui va pas tarder à partir. Tu rejoins à l'école, là, dans un instant, voilà. La semaine dernière t'étais avec nous du début jusqu'à la fin, mais comme ta maîtresse va beaucoup mieux, tu vas faire quoi aujourd'hui? Tu sais à peu près avec la maîtresse, vous faites quoi depuis ces derniers temps?
1: On fait des mathématiques, du français et de la science, de l'anglais.
0: Oh, c'est casse-tête tout ça quand même. Hein. Et t'as des devoirs le soir des fois à la maison?
1: Oui.
0: Andrea, c'est le fils à Sonia, je préfère le repréciser.
2: Le fils de Sonia, et c'est ma fête dimanche.
0: Et c'est la fête des mamans, on le rappelle, voilà, dimanche.
2: Normalement j'ai un cadeau de mon fils.
0: Voilà. Les anniversaires du jour en ce vendredi 29 mai, je vais vous faire écouter quelques petits sons et vous allez me dire c'est qui, tout simplement.
3: Trop bien, super.
0: Un petit blind test, très rapide, hein, très efficace. Hein. Soyez bon en tout cas, vous appuyez sur le buzzer que vous avez en face de vous.
2: Oui, okay,
0: d'accord. Pour vous taper du poids sur la table.
2: Ça marche.
0: Sans vous faire mal, hein.
2: Très bien.
0: Je compte sur vous.
2: Oui.
4: Au revoir.

0: connaissez quand même cette chanson.
1: Mais je connais, mais j'ai pas le...
0: Le manège. Donc ça, c'est bon, on est d'accord.
1: Oui, ça, on est d'accord.
0: Et l'artiste, c'est Stanislas.
2: Ça fait longtemps.
3: Moi, j'étais pas prête.
0: Et il a pas de casque, Andrea, aussi, sur les oreilles. Et puis, c'est un chanteur qui travaille toujours dans la musique, mais ça fait un petit bout de temps qu'il n'a pas forcément sorti de morceaux. Et Stanislas, donc, c'est son anniversaire aujourd'hui. C'est aussi l'anniversaire d'une femme très, très, très connue. On a parlé d'elle dernièrement. Elle a fait la une des journaux, d'Internet, voilà. La une de partout par rapport à son frère.
2: Oui, oui, c'est j'ai.
0: Oui,
2: Céline Dion.
0: Non. Ah. Elle a un frère, Céline Dion.
1: Elle en a plusieurs, je pense,
0: oui.
1: D'ailleurs.
0: Oui, mais il chante. Oui, c'est vrai. Oui, pardon. Oui.
1: Mais il chante là, le frère de la chanteuse.
0: Alors là, c'est la Toya Jackson. Donc Michael, le film qui est sorti.
1: Ouais, tu nous as pas mis plus connu là.
0: Non, je vous ai pas. Mais de toute façon, quelle chanson est connue de la Toya? Moi, j'en connais pas tellement de la Toya Jackson, très connue.
1: Un clip là où elle était en Afrique devant un arbre et tout, magnifique. Bon, je vais retrouver.
0: Bon, c'est pas grave. Tu casses.
2: Hein? C'est pas Janet Jackson plutôt? Qu'est-ce qui?
0: Là, c'était la balade Home de la Toya Jackson. Bon anniversaire aussi à elle. Et elle a été une des coproductrices du film Michael, qui est toujours dans les salles de cinéma et qui totalise actuellement aujourd'hui en France un peu plus de 4 millions de spectateurs. Moi, je l'ai vu. Toi, tu l'as pas vu?
2: Je l'ai vu. On est à 700 millions dans le monde.
0: Et oui, c'est un truc de fou. Il y a le deuxième qui est en préparation, puisque on reste sur notre fin, puisque ça se termine avec l'album... Bad, et on n'a pas la suite avec les autres disques, et puis la mort de Michael aussi, qui intervient en 2009, au moment où il prépare une grosse série de concerts qui aurait dû avoir lieu à Londres.
1: Catherine Lara.
0: Bravo Catherine Lara, avec la roqueuse de diamants. Bon anniversaire à Catherine Lara, à la Toya Jackson, à Stanislas. En même temps, vous avez un petit message à faire passer un anniversaire à quelqu'un ou pas du tout?
2: Pas spécialement.
0: Non, c'était... vous connaissez personne? Si, oui, soit c'était le tien le 11 mai, on sait.
1: Mais non, mais pas du tout. Je connais quelqu'un qui est né le 29 mai, que je n'ai pas vu depuis fort longtemps, et à qui je pense très fort, qui s'appelle Marie.
0: Merci en tout cas pour toutes ces petites informations sur EDFM Radio. La météo, la circulation, faites-vous plaisir, l'actualité musicale, l'album de la semaine, on retrouvera l'artiste.
2: On retrouvera Annie Lalalove, bien évidemment.
0: Tu nous en diras un petit peu plus sur cet artiste qui est venu en plus ici à Enghien-les-Bains dans le cadre du Marie Enghien-Jazz Festival en 2023. D'ailleurs, la nouvelle programmation, elle est tombée là. La nouvelle édition, ça aura lieu du 2 au 5 juillet au lac d'Enghien-les-Bains, scène flottante avec plein de concerts. Notamment, il y aura Angélique Kidjo, il y aura Kungs, il y aura Boy George, il y aura aussi des concerts payants au théâtre municipal avec Thomas Dutronc ou encore Molly Johnson. Il y a plus d'une vingtaine de concerts. On aura l'occasion, bien évidemment, de vous en reparler. À tout de suite, les amis, sur EDFM Radio.

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1: Merci d'être avec nous sur LFM Radio. Il doit faire encore beau et chaud. Et puis aujourd'hui, c'est l'occasion de vous réconcilier avec vos voisins. C'est la fête des voisins en ce vendredi 29 mai, 7h22.
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1: Il va faire encore beau et chaud en ce vendredi. Des températures au-dessus des normales de saison depuis quelques jours. On va dépasser les 30, 32, même voire 33 comme depuis quelques jours pour cet après-midi. En ce moment, il fait 16, mais on n'est pas loin quand même des 18 degrés. Du soleil, des nuages pour cette nouvelle journée. Et la tendance de ce week-end, ça s'arrange un petit peu. Demain, ça restera encore des températures importantes avec jusqu'à 33 degrés au meilleur de la journée du samedi 30 mai. D'ailleurs, différents événements sont reportés ou annulés. On en parle d'ici quelques minutes. Et demain, le soleil va briller. Et Météo France prévoit éventuellement en soirée quelques gouttes de pluie. Et là, c'est bon, dimanche 31 mai, le jour de la fête des mères, les températures vont largement baisser. Le soleil aura du mal à s'imposer, énormément de nuages pour la journée du dimanche 31 mai et des températures comprises entre 13 à 25 degrés. Dans un instant, on retrouve l'essentiel de l'actualité proche de chez vous. On évoquera notamment une petite partie de golf à Roissy ou encore un jeune qui est mort là hier suite à la canicule, suite aux fortes températures que nous subissons depuis quelques jours. Mais juste avant d'évoquer ces différents faits, nous repartons en musique sur la plus belle des radios du Val d'Oise avec Gims Soleil, un morceau de circonstance. Bonne fin de semaine, vous préparez le week-end avec votre radio chérie en DAB+, sur le 98 de la bande FM ou encore IDFM 98.fr.

0: On fait un premier point sur la circulation en Ile-de-France. C'est long, hein, les toilettes, Sonia, je sais pas ce qu'elle fait, elle revient plus maintenant. Je suis tout seul, IDFM Radio à la matinale.
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0: Avec des perturbations actuellement sur la ligne A du RER, si vous devez l'emprunter d'ici quelques minutes sur l'ensemble de la ligne actuellement, quelques perturbations sur la ligne A du RER. Et puis des perturbations aussi sur les routes avec la circulation qui est compliquée sur la N104 sens intérieur entre Ponto-Combo et Comblaville suite à un accident. On vous reprécise aussi peut-être des perturbations aux abords du Stade de France à l'occasion des concerts d'Aya Nakamura organisés ce soir, demain et dimanche. Il y aura des restrictions de circulation et de stationnement. La matinale, il est 7h32 avec aussi, je vous le reprécise encore, ce soir, en ce vendredi 29 mai à partir de 23h35 sur la ligne H du Transilien, le trafic est interrompu sur plusieurs axes de la ligne, entre Épinay et Hermont, entre Hermont, Persan via Valmondois, encore Sarcelles, Persan, Luzarches. IDFM Radio, la matinale avec l'essentiel de l'actualité proche de chez vous. 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Jeudi 28 mai, c'était hier, un adolescent de 16 ans s'est noyé dans la rivière à Butry-sur-Oise. Un drame qui serait survenu dans le cadre d'une sortie d'élèves encadrée par un enseignant. Moïse Kwame, le natif de Sarcelles, âgé de seulement 17 ans, est le plus jeune tennisman à atteindre le troisième tour de Roland-Garros depuis Raphaël Nadal. Parlons encore de sport avec le golf international de Roissy qui accueille sa première compétition inscrite au calendrier du circuit professionnel européen depuis le 28 jusqu'au 30 mai. Cet événement réunit plus de 140 golfeurs français et internationaux. Attention, en raison des fortes chaleurs annoncées et sur recommandation de la préfecture du Val d'Oise, la ville de Deuil-la-Barre a pris la décision de reporter la Color Run organisée avec le Lions Club à une date ultérieure. Cet événement aurait dû avoir lieu demain. Et puis cette dernière information, avec dimanche 31 mai à Enghien-les-Bains à la Serrerie, de 12h30 à 18h, l'association Kinéret a le plaisir de vous convier à une exposition artistique exceptionnelle qui allie passion pour la création et engagement pour une cause noble. Venez découvrir un éventail de tableaux, lithographies et autres expressions artistiques dans un cadre convivial et chaleureux. C'est l'exposition Vente l'art en partage, dimanche 31 mai à partir de 12h30 à la Serrerie d'Enghien-les-Bains. C'était vos quelques informations proches de chez vous sur IDFM Radio.
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0: Dans un instant, on parle du nouveau Mylène Farmer. Il a été dévoilé cette nuit à minuit pile. On découvrira aussi les quelques albums de ce vendredi 29 mai. Et puis Sonia nous parlera bien évidemment, comme elle nous l'a précisé avec Yann, du dernier album de la chanteuse Annie Lalalove. En fait, t'as eu un gros souci, un petit pépin avec ta voiture. C'est vrai que c'est pas évident de se garer en Enghien-les-Bains. Et donc t'as tourné. Et t'as trouvé enfin une place.
3: Alors je ne suis pas garée de manière pérenne. Il va falloir
0: vite déplacer ta voiture pour éviter d'avoir une contravention de 1 500 €. Ce serait dommage quand même.
3: Serait vraiment ballot, comme tu dis.
0: Et puis demain, il y aura des restrictions de circulation à Enghien-les-Bains, mais aussi dans d'autres communes un peu partout en France par rapport au match. Demain, il y a le PSG qui joue. Et il y a un an, l'année dernière, il y avait eu pas mal de perturbations. Donc du coup, les maires prennent des solutions pour éviter des débordements. Et donc, il y aura une partie de la rue de Morat, Charles de Gaulle, qui sera fermé.
3: Mais ça, c'est si Paris gagne qu'il va y avoir...
0: Même s'il gagne pas, à mon avis, il y aura la fête quand même dans les rues, d'une autre façon, d'une autre manière. On en parlera avec Naï de toute façon. IDFM Radio, 7h35, on repart maintenant en musique avec Madonna, accompagnée de Sabrina Carpenter. Excuse-moi.

0: Le nouvel album de Madonna sortira début juillet. On parle de quelques sorties d'albums dans un instant ce vendredi 29 mai avec notamment le rappeur Seth Gecko. Mais on accueille une invitée exceptionnelle, Camille, bonjour.
1: Bonjour.
0: Fleuriste depuis des années à Enghien-les-Bains pour les pipelettes Feury, place du Cardinal Mercier.
1: C'est tout à fait ça.
0: Tout se passe bien, ça fait une dizaine d'années déjà maintenant.
1: Hein. 13 ans même.
0: 13 ans exactement, un truc de fou, un truc de dingue et très motivé, très passionné par cette ville valoisienne, puisque présidente, ou en tout cas, tu es très active, tu fais bouger les lignes en étant aussi présidente de l'association de l'Union des commerçants.
1: Tout à fait, c'est récent, mais oui.
0: Voilà, je ne sais plus comment elle s'appelle, cette association.
1: Commerce en gain.
0: Voilà, parce que vous l'avez rebaptisée, il y a eu des hauts, il y a eu des bas, il y a des nouvelles dynamiques aussi chaque année. Il y a la fête du commerce aussi à la fin du mois de juin.
1: Le 28 juin,
0: donc toute la journée, tu vas mettre des fleurs un peu partout dans les rues d'Enghien. Tu le fais chaque année parce que les commerçants font appel à toi pour décorer leurs vitrines. Ah, notamment, je pense au restaurant le Cardinal, qui est juste à côté de chez toi, et d'autres boutiques aussi. Hein.
1: Tout à fait, pour Noël, on fait leur décor de vitrine.
0: Tu adores ça, c'est une passion qui t'anime depuis toute petite.
1: Tout à fait.
0: Depuis quel âge exactement ?
1: Depuis mes 5-6 ans à peu près.
0: Tu nous rappelles avec qui tu travailles, Camille ?
1: Avec Cécile.
0: Cécile aussi, qui est arrivée au début au sein des pipelettes Fleury. Oui. Hein. Une copine, une connaissance ou quelqu'un que tu as sélectionné via des petites annonces ?
1: Mon ancien maître d'apprentissage, voilà. Tout simplement.
0: Tout simplement, c'est la fête des mères, donc c'est une période importante, une grosse journée
1: c'est la
0: ce
1: plus
0: week-end.
1: Grosse pour nous.
0: Et c'est une fête très importante, c'est une des fêtes les plus fêtées par les Français.
1: Tout à fait.
0: 88% des Français y pensent et achètent un cadeau. Et c'est quoi le premier achat, le premier cadeau qu'on achète pour la fête des mères ?
2: Les fleurs.
0: Bravo ! Oui, en première position, c'est les fleurs.
1: Eh oui.
0: Parce que c'est facile à acheter, il y a facilement un fleuriste au coin de sa rue, et puis ça fait toujours plaisir.
1: Ah ben c'est ça.
2: D'ailleurs, elle nous a ramené un beau bouquet ce matin.
0: Ah ouais, magnifique bouquet. Qu'est-ce que tu nous as ramené, Camille, exactement ?
1: Alors, fleurs uniquement d'Île-de-France qui sont de ce matin, parce que j'étais arrangée ce matin. Donc dedans, il y a pivoine, rose branchue, vous avez cassis, menthe et de la silène.
0: Ah, génial.
2: Il y a de la menthe dedans ?
0: Justement, je voulais te poser cette question-là. L'origine des fleurs, donc tu nous as dit, française, elle vient d'où ?
1: Et
0: principalement là.
1: Ouais, dans le 91, notre petit producteur, on essaie au maximum de travailler fleurs françaises.
0: Et les fleurs en ce moment, c'est lesquelles qui fonctionnent le mieux ? On est sur quelle période, sur quelle saison là, à l'approche de l'été,
1: c'est la reine des fleurs pour la fête des mères, c'est la pivoine.
0: C'est la pivoine. Mmh. Et c'est vrai qu'elle est magnifique, un joli bouquet. Donc ce bouquet, il sera proposé tout au long de ce week-end. Par exemple, c'est un exemple. Hein, toi, tu proposes en tout cas dans ta vitrine des proposition et après le monsieur, la dame, les clients qui viennent te voir peuvent choisir un petit peu ce qu'ils veulent. Hein.
1: Oui, tout à fait. On va avoir des bouquets qui seront déjà prêts, mais après, ils ont le choix au niveau du podium. On peut réaliser tout ce qu'ils veulent.
0: Et ce sera ouvert un petit peu plus longtemps ce week-end par rapport à la fête des mères qui a lieu dimanche 31 mai.
1: C'est ça. Samedi, on est ouvert de 9h30 à 19h30 et dimanche de 9h30 à 14h.
0: Ça s'arrête jamais quand on est fleuriste. De toute façon, même quand tu es fermé, il faut aller chercher des plantes, des fleurs à droite
1: c'est
0: à gauche.
1: Ça.
0: Tu disais Rungis, principalement, c'est ton gros fournisseur.
1: Tout à fait.
0: N'oubliez pas la fête des mères, c'est dimanche 31 mai. On n'arrête pas d'en parler depuis le début.
2: C'est vrai. Mais je suis resté assez surpris parce qu'il est quand même 7h42 et elle nous dit qu'elle était à Rungis ce matin. Mais à quelle heure vous êtes allé à Rungis ?
0: Mais Rungis, les commerçants, ils arrivent à quelle heure ? À 2h du matin pour installer leurs étals, non ?
1: 3h30, j'étais.
0: 3h30. Et regarde, elle est toute fraîche comme les fleurs. Elle a même pas bu une goutte de café, je suppose.
1: Non.
0: Non. Rien du tout. C'est parfait. On se retrouve d'ici quelques minutes toujours avec notre fleuriste du moment, Yann Naé aussi. Ça va, Naé ?
3: Ça va et toi ?
0: Tu viens de nous rejoindre, on parlera foot un petit peu plus tard. Tu as en plus endossé ton maillot du PSG puisque demain, c'est la grosse journée. Un énorme match PSG qui rencontre
3: Arsenal.
0: Et il y a un an auparavant, pratiquement tout pile, le PSG gagnait sa première étoile. C'est la coupe de quoi déjà ?
3: La Ligue des Champions.
0: La Ligue des Champions. Et c'est tous les ans la Ligue des Champions ?
3: Exactement.
0: Et là, une deuxième étoile, pourquoi pas, pour le Paris Saint-Germain. On discutera, on échangera avec Naé, notre spécialiste foot. IFM Radio, quelques sorties d'albums.
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0: Alors, qu'est-ce qu'on vous a préparé aujourd'hui parmi les sorties d'albums, Sonia? Tu sais à peu près ou pas? Non.
5: Moi, je sais ce que j'ai préparé, mais toi, je sais pas.
0: Toi, tu as dit préparé
5: que tu me fais
0: quoi,
5: une surprise.
0: Toi,
5: moi, j'ai préparé une chronique sur la chanteuse Annie Lalalove, dont
0: oui.
5: tu as parlé, qui sort un nouvel album, Let It Be Blue.
0: C'est bien ça.
5: T'as vu, c'est bien prononcé. Je prononce de mieux en mieux les titres en anglais là.
0: Je suis fasciné.
5: Voilà. Allez, je continue.
0: Je suis ébloui.
5: Merci.
0: Non mais Annie Lalalove, c'est d'ici quelques minutes.
5: Ah, c'est pas tout de suite. J'ai tellement envie que vous la connaissiez, cette jolie artiste.
0: Avant, on va vous faire découvrir les quelques albums qui viennent de sortir avec le retour du rappeur valoisien Seth Gecko. Vous le connaissez? Il adore la Thaïlande, il a ouvert plein de restaurants ici sur le Val d'Oise. Non, Seth Gecko, originaire de Saint-Ouen-l'Aumône. Même Camille connaît ce rappeur.
1: Tout à fait.
0: Et là, son nouvel album Saint-Sauveur est disponible aujourd'hui avec comme premier extrait Blues Brothers. Rien à voir avec le célèbre groupe, hein. Mais quoique, il y a un petit hommage parce que ce morceau est assez vintage. On retrouve aussi en featuring X-Men ou encore Jungle Jack. Seth Gecko de retour aujourd'hui avec un nouveau

Ted Gecko, nouvel album Saint-Sauveur, et comme il aime son département, bah il sera en dédicace ce week-end, dimanche 31 mai, à la librairie Le Grand Cercle d'Erani. Saint-Sauveur, le nouvel album de Ted Gecko. Mais il y a aussi Gomard qui sort un deuxième album aujourd'hui. Cet album s'appelle Réel. Elle était hier soir à Paris dans le premier arrondissement, rue de Turbigo, pour présenter ce premier album en exclusivité. C'était la release de la chanteuse Gomard. À noter qu'en 2022, elle a quand même assuré les premières parties du concert de Coldplay au Stade de France. La chanteuse Gomard, c'est pas rien. C'est au Stade de France, il y a qui ce week-end? On le reprécise, Yann. Tu y vas en plus. Eh oui, Aya, oh, Dja. Et tu sais quoi? Il y a deux jours, à la Gare du Nord, on entend ce morceau. Dans les enceintes de Gare du Nord. Oh, Dja. Et elle dit, salut, c'est Aya. Ah, elle n'était pas là, mais ils ont enregistré, il y a eu un deal avec la SNCF, ils ont enregistré un petit message pour préciser qu'il y allait y avoir quelques perturbations par rapport au passage d'Aya au Stade de France à partir de ce soir et jusqu'au dimanche 31 mai. Donc Gomard, son nouvel album disponible aujourd'hui, Réel, depuis le 13 février, vous connaissez normalement maintenant presque par cœur grâce à votre radio valoisienne le morceau « Désolé, ça ira ».

Elle avait déjà dévoilé un précédent single de son nouvel album. Le précédent c'était Non et le nouveau single s'appelle Désolé ça ira. Voici le deuxième album de Goma Réel aujourd'hui disponible. On va changer totalement de style parce qu'on est assez varié, éclectique, hein, large tous les matins sur LFM Radio. On va parler un petit peu de jazz avec Germain Cornet qui est un batteur de jazz. Il propose aujourd'hui un premier album qui s'appelle Listen to the Wind. Il se produira en concert le vendredi 19 juin à 20h au Café de la Danse. Voici un extrait de son premier album.

0: C'est beau, c'est chouette. C'est pas lui qui chante, hein. Il est batteur, hein.
1: Ah, d'accord, c'est pas lui qui chante.
0: Non, non,
1: d'accord.
0: Je préfère le préciser. Lui, il est vraiment batteur, Germain Cornet. Il nous propose un premier album qui s'appelle Listen to the Wind. Me demandez pas qui chante sur ce morceau. J'ai pas étudié la question. Je sais, tu m'en veux, Yann, mais c'est pas grave. Parlons aussi de Singila très rapidement. Cet artiste très, très, très populaire, fin des années 90, début des années 2000. Il est de retour aujourd'hui. Me demandez pas non plus son plus grand succès. Je ne m'en souviens plus. Ça te parle quand même un petit peu, Singila?
1: Bah, tu vas me faire écouter peut-être.
0: Bah, je vais te faire écouter sa voix, qui est une nouvelle chanson accompagnée de l'artiste Teg. Tout le monde connaît Teg quand même aujourd'hui, non? Pas du tout?
2: Si.
0: Si, Teg c'est The Voice, il est jury dans The Voice là sur la dernière saison avec Lara Fabian. Donc Singila nous propose son nouvel album Radio Love, disponible sur toutes les plateformes, avec notamment Mon Nom et la participation de Teg, et il se produira surtout à l'Accor Arena de Paris le 19 juin. Et puis c'est l'événement, son morceau a été dévoilé à minuit pile, Mylène Farmer est de retour avec C'est à qui le tour ?

0: Mec. Comme on est fan de Mylène Farmer, j'ai laissé le morceau un petit peu plus longtemps. Fan, bien sûr, hein. Comme tout le monde.
1: Oh, pas du tout, mais.
0: Pas du tout, mais ça apprécie quand même.
1: Bah, oui, c'est une grande artiste.
2: C'est une grande artiste, voilà.
0: C'est à qui le tour ? Nouvel album, a priori son 13e pour cet automne.
2: C'est prometteur.
0: Merci en tout cas d'être avec nous. IDFM Radio, on repart en musique avant d'évoquer le dernier album de la semaine, Annie La La Love. On écoutera un nouveau morceau dans un instant. Il est presque 7h52.

0: C'était Beyoncé, t'as bien dansé, Yann, je t'ai vu.
1: Oui,
0: ah là là, il bouge son boule à merveille. Hein. Il nous donne des cours tous les vendredis dans la matinale entre 7h et 9h30. Merci d'être avec nous. Il fait chaud hein, dans le studio, t'en peux plus. Hein.
2: Moi, ça y est, je suis hors service.
0: Pourtant, on a une clim naturelle. Hein.
2: C'est-à-dire
0: ouvert les fenêtres.
2: Oui, d'accord, ok. C'est très subtil. Vraiment, je suis heureuse si vous en profitez parce que moi, je n'arrive pas.
0: Dans un instant, la question du jour et aussi l'horoscope. Mais juste avant, on continue en musique avec notre album coup de cœur de la semaine.
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0: Non mais ça va, il fait chaud Naïm, mais ça va, retire ton t-shirt si t'en peux plus.
4: Mais oui, mais oui,
0: mais
4: devant
0: oui,
4: tout le monde,
0: Camille,
4: comme ça.
0: Si, non
5: Non, moi,
0: voilà,
5: ça, chaud, ça va.
0: Camille Fleuris qui est aussi avec nous ce matin. Allez, on chante avec Annie Lalalove.
2: Oui, qui sort un nouvel album. Enfin, il est sorti le 22 mai.
0: Bon,
2: ça fait exactement une semaine. Eh bien, je ne me rappelais plus, mais Annie Lalalove, elle a été révélée dans The Voice.
0: Eh ben oui, je l'ai dit déjà la
2: semaine
0: dernière.
2: Mais tu vois, il a fallu que je le relise.
0: Et t'as revu des petites vidéos d'elle ou pas?
2: Un petit peu, ouais. Mais je sais aussi qu'elle s'est fait connaître d'abord avec le duo Nungan.
0: Oui,
2: J'ai bien dit Nungan.
0: Oh, on t'aime.
2: Voilà.
0: Cet accent de dingue.
2: Qu'elle a porté pendant plus de 12 ans sur scène avant donc de se lancer en solo et après ses albums Boom Boom Check.
0: Et Boom Boom Check.
2: Boom Boom Check. Ok. En 2021 puis Dream Catch Me. If You Can, en 2023. Elle revient aujourd'hui avec un disque qui est beaucoup plus organique et beaucoup plus intime. Let It Be Blue, c'est un album de 13 titres. Le bleu du titre, c'est pas par hasard, finalement. Est-ce que tu le savais, ça, Christophe?
0: Non, alors là
2: tu vois, je t'apprends un truc.
0: Vendredi,
2: yes,
0: tu m'apprends des
2: cool.
0: Choses.
2: Eh bien, le bleu, pour Annie, c'est une couleur qui symbolise la transformation, l'acceptation des émotions et la capacité à transformer les fragilités en force créative. Et justement, le titre qu'on va écouter maintenant, Jumping tout de Deep, c'est l'un des moments forts du disque et ça révèle toute l'organique de ce nouvel album très attendu et jouissif.
0: Eh ben merci, on écoute donc Jump Into

0: Annie Lalove, on adore, on partage avec vous son nouvel album qui s'appelle, on le reprécise, le titre de cet album, Sonia,
1: Let It Be Blue.
0: Il est disponible depuis vendredi dernier. Elle sera avec nous en live, en direct, dans la matinale, vendredi prochain entre 8h et 9h. Vous pourrez lui poser plein de questions. Je te vois.
1: T'as vu, mais c'est vrai. Non, c'est pas assez.
0: Si,
1: c'est vrai.
0: C'est vrai, bien sûr. Elle connaît bien Anguille. Elle était passée au Festival du Jazz en 2023.
1: Ah, c'est super.
0: Donc elle viendra peut-être nous jouer un petit titre a cappella en live. On verra bien. On pourra lui demander tout ce qu'on veut. C'est cool, ça.
1: Ah, c'est super.
0: La question du jour, maintenant, 01 34 12 12 22, avec vos places de cinéma UGC à gagner, grâce à cette merveilleuse question proposée par Sonia en ce vendredi 29 mai. Il est 8h02.
1: C'est une question foot. C'est pour Maï. Mais Maï,
0: tu te tais, hein, tu bouche cousue.
1: Dans quel club Zinedine Zidane a-t-il terminé sa carrière de joueur? J'ai dit de joueur. Dans quel club Zinedine Zidane a-t-il terminé sa carrière de joueur?
0: On a le droit de proposer quelque chose comme ça?
1: Bah oui, toi, parce que le foot, c'est pas ton truc.
0: Non.
1: Alors vas-y,
0: non.
1: Propose.
0: Le toi. FC Barcelone.
1: Voilà, nickel.
0: Super. Tu verrais la tête de Daé. Et toi, tu proposes quoi, Yann?
2: Bah moi, je suis resté sur le coup de boule, alors.
1: C'était alors, la fin de sa carrière pour toi.
0: Alors, on lui demandait pas ça, on te demandait pas ça, mais.
2: Oui, mais justement.
0: Mais c'est vrai que c'est quelque chose qui a marqué beaucoup les esprits des Françaises et des Français. On en parlait d'ailleurs déjà hier avec Naé en antenne.
2: Mais il me semble du coup qu'il était dans l'équipe de France à ce moment-là.
0: Moi, oui, mais ça n'a pas entaché sa carrière finalement.
2: C'est vrai.
0: Parce qu'on lui a donné raison, le mec qui était en face de lui, il n'a pas arrêté de l'insulter, et donc à un moment donné, ça a vrillé dans sa tête. Et...
1: Bah, surtout que c'était rare, c'était pas un joueur qui était connu pour être violent ou sanguin,
0: non,
1: donc c'est pour ça que ça a surpris tout le monde aussi.
0: Il est assez posé, oui.
1: Voilà.
0: 01 34 12 12 22, la question. Vas-y.
1: Dans quel club Zinedine Zidane, Zizou quoi,
0: oui.
1: Hein, bien sûr, a-t-il terminé sa carrière de joueur?
0: Merci pour cette question. On se retrouve dans un instant avec vos invités du jour, l'essentiel de l'actualité proche de chez vous. Et maintenant, l'horoscope avec Angélique. Bonjour.
3: Bonjour à tous. Bonjour Christophe.
4: Bélier, une connaissance du passé vous fait des reproches injustifiés. Soyez fiers de vous.
5: Taureau, acceptez une proposition professionnelle pour faire bouillir la marmite.
6: Gémeaux, si vous recevez ou donnez une formation, cela vous sera vraiment profitable.
7: Cancer, utilisez vos talents pour réaliser les rêves qui sont importants pour vous.
8: Lion, toujours aussi amoureux, vous découvrez un univers totalement différent.
9: Vierge, seule votre volonté peut éclairer et faire changer le cours des événements.
10: Balance, grâce à votre talent de communication, vous mettez en valeur votre

0: C'est la fête des...
1: Des mamies, des mamans, des mamounettes, des... Bref, la personne la plus importante de nos vies.
0: Bah bien évidemment, tout à fait. Tu as quelques questions à poser justement à Camille des Pipelettes Fleuries.
1: J'ai moult questions à poser à Camille des Pipelettes Fleuries. Merci d'être venue ce matin pour nous parler de l'événement le plus important de l'année, n'est-ce pas Camille?
2: C'est ça, tout à fait.
1: Voilà, je fais dans la modestie aujourd'hui.
0: Non, mais tu arrives.
1: Donc, vous êtes installée à Enghien-les-Bains.
2: C'est bien ça.
1: Depuis combien de temps?
2: 13 ans.
1: Ah, donc une expérience significative. Vous êtes venue avec Camille, un sublimissime bouquet. Alors, je décris, qu'est-ce qu'il y a dedans? Il est rose.
2: Il y a des pivoines.
0: Bon, on l'a déjà dit tout à l'heure.
1: Moi, je m'en fiche. Je m'en fiche, je repose, j'étais pas là.
0: Elle s'est absentée parce que problème de voiture.
1: Voilà, non mais alors, rappelez aux auditeurs quand même.
2: Pivoine, rose Île-de-France, silène, cassis et menthe.
1: Et qu'est-ce qu'on offre particulièrement le jour de la fête des mamans? Est-ce qu'il y a une fleur que vous conseillez?
2: Ah bah, la fleur la plus vendue, ça va être la pivoine. La saison est que de 3 semaines.
1: Ok.
2: Et pour la fête des mères, c'est the fleur à offrir.
1: Il y a une symbolique sur la pivoine en particulier ou...
2: Pas forcément.
1: Parce qu'on dit que les fleurs ont des messages à passer.
2: Voilà, il y a quelques fleurs qui ont certains messages, mais après ça dépend comment vous le décryptez aussi le message.
1: Oui, c'est pas faux. D'accord. Et donc comment les bouquets, on peut les garder combien de temps? Vous avez des petits conseils pour faire durer les bouquets?
2: Une semaine, voire une semaine et demie.
1: Il faut changer l'eau ou pas? Ça, c'est la question. Voilà.
2: Quand on vous offre un bouquet, première chose à faire, c'est on recoupe un tout petit peu les tiges.
1: Ok.
2: Après, eau fraîche, dans un vase qui est à la bonne taille par rapport au bouquet.
1: Ah, donc vous vendez aussi peut-être des vases?
2: Tout à fait.
1: Voilà, très bien. Parce que les mamans, souvent, elles n'ont pas toujours le vase à la bonne taille. D'accord.
2: Et ensuite, tous les 2 jours, on nettoie le vase, on change l'eau et on recoupe les fleurs. Souvent, on oublie de nettoyer le vase, mais c'est important.
1: Oui, c'est vrai. Mais si à un moment, tu sens que ça a une odeur particulière, tu te dis, il est peut-être temps de changer l'eau des fleurs.
2: Voilà, quand on change de couleur, en général, c'est pas bon signe.
1: Donc tous les 2 jours?
2: Ouais, tous les 2 jours.
0: Et moi, je les conserve aux toilettes, c'est bien ou pas? Comme ça, elles restent au frais. On peut les conserver peut-être un peu plus longtemps, non?
1: Parce que tu as d'autres problématiques,
0: oui,
1: toi.
0: Oui, j'ai un chat et les chats aiment bien les fleurs. Comment tu expliques ça, Camille? Aucune idée.
2: Ils aiment bien les odeurs.
0: Voilà, ils aiment bien les odeurs, donc ça va toucher, ça va manger quelques pétales. Toi, t'as pas de soucis comme ça pour l'instant?
1: Non, je n'ai pas ce genre de problème. Donc j'ai des bouquets de temps en temps. Et est-ce que vous proposez d'être, par exemple, des abonnements? Est-ce que c'est quelque chose que vous pouvez proposer pour la fête des mères?
2: On propose des abonnements, on propose aussi des cartes cadeaux. Tout est possible.
0: Et là, elle disait qu'il y avait du cassis dans son bouquet. C'est le cassis qu'on boit aussi en sirop?
2: Alors là, c'est fait exprès pour les fleurs.
0: D'accord, voilà. Mais je ne peux pas l'utiliser après pour le presser et en faire un bon jus?
2: Non.
0: Non.
2: On va éviter.
0: On va éviter.
1: Et la fête des mères, c'est un moment de grosse activité pour vous?
2: C'est le moment le plus fort de l'année.
1: Plus que la Saint-Valentin?
2: Et oui.
0: Voilà. Ah, c'est hallucinant.
1: Et oui, voilà, c'est exact.
0: Voilà. Il est 8h08 sur IDFM Radio. On continue à échanger avec Camille Fleuriste à Enghien-les-Bains. Dans un instant, nous sommes toujours aussi avec Naé. Yann, son billet d'humeur philosophique dans un instant. On accueillera aussi un autre invité. Le Parc aux Étoiles, ça se rapproche. C'est le week-end prochain, 5e édition de ce festival. Mais maintenant, nous faisons une nouvelle fois un nouveau point sur l'essentiel de l'actualité proche de chez vous. Votre flash valdoisien. Jeudi 28 mai, c'était hier. Un adolescent de 16 ans s'est noyé dans la rivière à Butry-sur-Oise. Un drame qui serait survenu dans le cadre d'une sortie d'élèves encadrée par un enseignant. Moïse Kwame, le natif de Sarcelles, âgé de seulement 17 ans, est le plus jeune tennisman à atteindre le 3e tour de Roland-Garros depuis Raphaël Nadal. Parlons encore de sport avec le golf international de Roissy qui accueille sa première compétition inscrite au calendrier du circuit professionnel européen depuis le 28 jusqu'au 30 mai. Cet événement réunit plus de 140 golfeurs français et internationaux. Attention, en raison des fortes chaleurs annoncées et sur recommandation de la préfecture du Val d'Oise, la ville de Deuil-la-Barre a pris la décision de reporter la Color Run organisée avec le Lions Club à une date ultérieure. Cet événement aurait dû avoir lieu demain. Et puis cette dernière information, avec dimanche 31 mai à Enghien-les-Bains à la Serrerie, de 12h30 à 18h, l'association Kinéret a le plaisir de vous convier à une exposition artistique exceptionnelle qui allie passion pour la création et engagement pour une cause noble.

0: venez découvrir un éventail de tableaux, lithographies et autres expressions artistiques dans un cadre convivial et chaleureux. C'est l'exposition Vente l'art en partage dimanche 31 mai à partir de 12h30 à la Serrurerie dans Gain-les-Bains. C'était vos quelques informations proches de chez vous sur IDFM Radio.
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0: Et puis une autre petite information comme ça, très rapide, en raison de la météo, toujours, hein, des températures assez importantes, hein, on est au-dessus des 30 degrés. Du coup, demain, samedi 30 mai à Hermont, la fête des animaux change de lieu et aura lieu au parc Beaulieu. Voilà, tu sais tout maintenant, Sonia, t'es contente?
3: Bah, du coup, grâce à toi, je vais pouvoir me réorganiser.
0: Ouais, ouais. Tu m'étonnes. Nous sommes toujours le vendredi 29 mai, il est 8h11. Nous souhaitons une très bonne fête à qui donc?
3: Au Aymar.
0: Et bon anniversaire à qui? Tu t'en souviens ou pas?
4: C'est l'anniversaire.
0: Mister Yann.
4: À Latoya Jackson.
0: Ouais! Oh, yeah. Latoya Jackson. Mais aussi à Nuit Magique.
4: Tu te lâches.
0: Tu la recueille de diamants.
4: Catherine Lara.
0: Catherine Lara, bravo. Alors, tu connais toi, Naé, tous ces artistes.
5: Évidemment que non.
0: C'est la jeunesse. Dans un instant, on retrouvera Camille Fleuristin en Gain-les-Bains, mais aussi les organisateurs du festival Le Parc aux Étoiles. Cette année, c'est quand même les 5 ans. Ça rigole pas. Hein. 5 ans d'existence avec un programme très chargé. Un truc de fou, de dingue, des étoiles montantes, des artistes confirmés. Ça a lieu les 5 et 6 juin. Nesle-la-Vallée. Coucou déjà à un des organisateurs. Coucou. C'est ton prénom?
6: Mathieu.
0: Mathieu. Et on aura aussi Maxime Duquesne. Restez avec nous. Votre soirée télé et surtout juste après Florent Pagny, le billet d'humeur philosophique avec Yannou.

0: Châtelet, tous les jours j'emprunte les couloirs de Châtelet, c'est interminable, hein, n'est-ce pas Yann? Toi aussi tu empruntes souvent le métro ou le RER, A, B ou je ne sais quoi.
1: C'est le parcours
0: et le
1: combat
0: couloir de Châtelet-Léal, c'est fou. C'est pour ça qu'il a écrit une chanson, c'est inspirant, les couloirs de Châtelet des Halles, n'est-ce pas, monsieur du festival Le Parc aux Étoiles?
2: Ah bon, on fait des rencontres parfois étonnantes.
0: Reprécise-nous ton prénom.
2: Mathieu.
0: Je te connais un petit peu moins, oui, Mathieu, je connais beaucoup Maxime Duquesne, mais il faut dire que tu es aussi à l'origine avec Maxime.
2: Je suis un travailleur de l'ombre.
0: Du comité
2: d'organisation.
0: De l'organisation, il y a le comité des fêtes aussi de Nesle-la-Vallée, qui organise donc deux gros événements, les foulées.
2: Oui, absolument.
0: Et puis là, le week-end prochain, ce sera le Parc aux Étoiles 5e édition avec notamment Elephants ou encore The Superman Lovers.
2: Entre autres.
0: On va détailler tout ça dans un instant, 8h17, ça va, on a juste presque un quart d'heure de retard. On retrouve la petite minute philosophique avec notre Yann préféré, Yann Leroux.
1: Et oui.
0: Ça va, on se réveille,
1: on se motive. Alors hier, on m'a demandé, on pose beaucoup de questions, même dans la rue, on me dit Yann, motive-moi pour ceci, motive-moi pour cela. Et hier, on me dit, motive-moi à perdre du poids pour mon summer body cet été. Alors voici ma réponse. Je ne peux pas faire de miracle. C'est pas en un mois qu'on va enlever 6 mois de raclette et de chocolat. Je suis pas magicien. En vérité, aimons-nous comme on est. C'est has-been le summer body. Qu'on soit avec des formes, minces, sans forme. Si on doit rencontrer l'amour, on nous aimera tel qu'on est. Et puis, personne n'est dupe. Combien de fois j'ai vu des personnes avec un corps incroyable se mettre en couple, et puis quelques mois passés, chassé naturel, il revient au galop. On reprend du poids, et finalement, la personne qui nous aime nous accepte quand même. Alors, pourquoi mentir sur la marchandise dès le début? Cet été, mets ton plus beau maillot de bain, celui qui te donne le plus confiance. Car si tu es à l'aise avec toi-même, les autres le seront aussi. Après tout, il en faut pour tous les goûts. Alors ne te prends pas la tête avec les standards de beauté. Impose ton unicité. Tu es bien comme tu es. J'espère que ça lui fera plaisir d'entendre ça.
0: Bah oui, les bonnes ondes positives de Yann, régulièrement le vendredi, le summer body. Vous pratiquez un peu, Camille, Sonia?
3: Le quoi?
0: Ah, tu connais pas.
3: Non, bah voilà, du coup, je
0: pratique
3: comme ça, moi.
0: Non plus, nous, on pratique pas, on n'a pas besoin.
4: Non.
0: On est déjà accepté comme on est. Depuis, toujours depuis qu'on est né.
4: Mais oui.
0: Regarde, on a des grains de beauté partout, on a une belle coupe de cheveux, un magnifique sourire. Que demander de plus? Et Dieu nous a bien conçus.
3: Voilà, écoute, t'as tout ce qu'il faut là où il faut, j'ai envie de te dire, c'est magnifique. Voilà, allez.
0: Acceptez comme vous êtes, hein, c'est ça?
1: Exactement, le message de ce matin.
0: Eh ben bravo, merci encore. Tu restes avec nous, bien évidemment,
1: bien sûr,
0: pour échanger avec nos différents invités. Camille est toujours avec nous, sa passion, c'est les fleurs, elle en mange du matin jusqu'au soir, hein, presque, oui, hein, pratiquement. Hein.
5: C'est ça.
0: Est-ce que tu manges réellement aussi des fleurs? Parce que certaines fleurs se mangent. Ah. Est-ce que tu fais des petits plats à la maison avec ces petites fleurs là qui vont égayer un plat de pâtes ou un plat de riz?
5: Alors, j'ai déjà goûté des salades de fleurs, mais je n'irai pas non plus les cuisiner. Je ne sais pas le faire.
0: Tu sais pas le faire, mais voilà. Tu sais quelles fleurs on peut cuisiner quand même.
5: Oui, mais c'est...
0: Lesquelles alors?
5: Ah, il va y avoir les pensées, il va y avoir les œillets, la camomille, mais c'est des fleurs qui sont produites exprès pour l'alimentation. Mmh. C'est pas les fleurs que vous achetez chez le fleuriste.
0: Tout à fait. Chez le fleuriste, on va pas manger une tulipe ou une rose, hein.
5: Tout à fait.
0: On risque d'avoir quand même peut-être des soucis.
5: Des petits mois d'essor.
0: D'aller à l'hôpital, je sais pas, mais bon, c'est pas très très bon. Quoique, elles sentent bon, donc ça pourrait donner envie, tu sais, elles sont attirantes quand même, les pivoines que tu nous as ramenées ce matin. Ça sent trop bon dans le studio. D'habitude, c'est Yann qui nous apporte cette petite odeur, mais là, avec...
1: Non, mais tu ne sens pas bon, c'est ça.
0: Tu l'as toujours, mais c'est vrai que t'es...
3: Le bouquet t'a surpassé, Yann, c'est ce qu'il est en train de
0: ça,
3: se...
0: ça prend le dessus, en tout cas. Bah, merci beaucoup d'être passé. On te souhaite beaucoup de courage, parce que c'est pas fini, ça va être intense. T'as déjà préparé combien de bouquets pour la fête des mères, pour ce dimanche 31 mai?
5: On n'a pas encore préparé les bouquets.
0: Ah, il y en a qui s'y prennent pas en avance, non?
5: Non. Là, ce matin, comme je vous disais, je suis allée à Rungis, mais c'est la troisième fois que j'y vais cette semaine.
0: Ouais.
5: Et on commence à préparer, à partir d'aujourd'hui, les quelques bouquets.
0: Et tu y vas plus que d'habitude, justement, là.
5: C'est ça.
0: En l'espace de 24 heures, elle y a été 3-4 fois, c'est ça, presque.
5: C'est ça.
0: Pratiquement, mais ça va. Voilà. Regardez, elle a la pêche et elle va fermer ce soir à 19h, 20h et se coucher à après minuit parce que ce soir il y a The Masked Singer et elle va regarder aussi Camille Combal avec ses personnalités déguisées. Oui,
3: mais juste peut-être préciser, Camille des Pipelettes Fleuries, donc dimanche vous êtes ouvert pour la fête des mères, entre quelle heure et quelle heure?
5: 9h30, 14h.
3: Voilà, donc il faut quand même s'organiser, les enfants, papa, c'est 9h, 14h. Voilà.
0: D'accord, merci pour ce conseil judicieux. Pourquoi papa? Pourquoi tu vises les pères comme ça?
3: Parce que moi, je ne comprends pas que les maris qui ont une femme, qui ont des enfants, tu vois, quand tu dis à ton mari, tu sais, tu pourrais faire un bouquet pour la fête des mères, et ben quand on répond, mais t'es pas ma mère, je comprends pas. Tu vois, c'est ça que je comprends pas. Donc le message, c'est messieurs, faites un bouquet à votre maman et à la mère de vos enfants.
0: Voilà, vous m'avez énervé ce matin.
3: Voilà. Non, mais c'est un... Voilà, j'essaie d'aider beaucoup d'hommes qui pourraient nous écouter, qui feront plaisir à beaucoup de femmes qui nous écoutent.
0: On n'avait pas déjà assez chaud comme ça pour que tu en rajoutes...
1: Bah oui, Sonia.
3: Oui.
1: Là tu nous mets la pression. Hein.
3: C'est vrai. Non, bah écoutez, je ne sais pas comment le dire. Parce que j'essayais de le dire gentiment. Ne penses-tu pas opportun d'offrir... Voilà, ça marche pas. Donc j'essaie d'être un peu plus... voilà.
1: Mais si on offre, c'est avec le cœur, c'est pas sous la pression, Sonia.
3: Oui, mais il y en a, ils ont des cœurs, tu vois, mais qui n'osent pas les laisser s'épanouir. Donc il faut les... Voilà, voilà.
5: Ils y pensent pas, faut faire un petit rappel, c'est tout.
3: Voilà, Camille des Pipelettes Fleuries le dit beaucoup mieux que moi. Voilà, c'est... Merci.
1: Ah bah, pas dire le contraire.
0: Évidemment, Camille. Merci encore, Camille. Bon retour à Enghien-les-Bains, place du Cardinal Mercier, les Pipelettes Fleuries. Bonne fête des mamans, avec quelques jours d'avance. N'oubliez pas, c'est le dimanche 31 mai. Dans un instant, on passe à un autre sujet, le festival, le parc aux étoiles. On évoquera aussi la météo catastrophique. Hein. Non, ça va. Il fait bon. Il fait beau. On est content, on est heureux, on va pas se plaindre. Arrêtons de nous plaindre aussi en France.
3: Ce n'est que de l'amour. Voilà.
0: Dès qu'il fait froid, on n'est pas content. Dès qu'il fait trop chaud, c'est la même chose. Qu'est-ce que ça veut dire?
3: Tu as raison. Il faut qu'on écoute plus Yann.
1: Oui, on profite. On attend tout l'hiver, on a attendu l'été. Alors, on en profite. Et en plus, il va pleuvoir la semaine prochaine.
0: 8h24 sur IDFM Radio. On repart en musique. On parlait des hommes dans un instant. Voici la chanson Escroc de Marine.

0: Ah, ça sent toujours aussi bon les fleurs. C'est qui c'est qui a dit quelque chose? J'ai ouvert les micros, j'ai entendu un petit son. Ah, c'est Maxime qui vient d'arriver.
1: Salut, oui, bonjour.
0: Organisateur du festival Le Parc aux Étoiles. Avant de les accueillir, avant de détailler un petit peu plus la programmation de ce festival, IDFM Radio est partenaire depuis la première édition. On est là, on est avec vous, on est à vos côtés. On essaye de venir, c'est pas toujours évident parce que Nesle-la-Vallée, c'est pas très loin, mais tout le monde a beaucoup d'activités. En tout cas, l'année dernière, moi, je suis venu. Hein. On avait fait découvrir les coulisses, on avait fait des prises de son, des répétitions avec notamment le groupe Aston Villa. Il y avait eu qui d'autre, je sais plus, l'année dernière.
2: Naïve New Beaters.
0: Voilà, Naïve New Beaters, génial. Ne mettez pas vos casques sur les oreilles, sinon ça fait du Larsen. Merci beaucoup, nous sommes en direct, en live. On fait un nouveau point météo sur IDFM Radio avec Sonia.
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0: Sonia, quel temps pour ce vendredi 29 mai? Tu vois de la pluie, des orages, une tornade? Non, pas encore.
4: Moi je vois de la chaleur, du soleil, je vois 27 degrés à Sagy, 29 à Lille-Adam, et l'après-midi ça grimpe, 32 degrés à Magny-en-Vexin et 33 à Pontoise.
0: Et tu sais quoi, ça va continuer encore demain jusqu'à 33 degrés, demain après-midi, plein soleil, peut-être par moments des nuages mélangés avec des éclairs. Merci. Et Météo France prévoit vraiment en soirée vers 20h-21h quelques gouttes de pluie. Et ça va s'arranger, messieurs et mesdames, dimanche, le jour de la fête des mères. On aura 13 au réveil et 25 l'après-midi. En revanche, pour la fête des mères, pratiquement rien du tout comme éclaircie. Hein. Le soleil, là, il sera un peu inexistant et place aux nuages pour la journée du dimanche 31 mai. C'est comme ça, on peut pas tout avoir non plus, hein, Sonia.
4: Non, mais moi,
0: toi qui veux des bouquets, qui veut du chocolat, qui veut tout pour la
4: non,
0: fête.
4: Non, alors moi je veux un bouquet et moins chaud. Et je crois que je suis exaucée pour dimanche, tu vois.
0: Ça va, voilà. tu l'as ton bouquet super. Maintenant. Bah, oui. Voilà, avec les pipelettes fleuries. Merci Camille.
4: Voilà, merci Camille.
0: Qui travaille en Guin-les-Bains et qui va travailler tout au long de ce week-end sous une chaleur accablante. Yann, les fleurs, ça te parle? T'en as un peu chez toi?
5: Bah, ça me parle beaucoup et justement je suis assez un peu ronchon parce que Sonia a eu le droit au bouquet offert par Camille ce matin. C'est magnifique, je suis jaloux.
0: C'est pas juste.
4: Je te fais des photos et je te les envoie, d'accord?
0: C'est adorable. Le Parc aux Étoiles, 5e édition, c'est avec Maxime Duquesne, merci d'être avec nous, et Mathieu. Hein.
6: Oui.
0: C'est bien, c'est que avec des M. Voilà. Et il y a aussi Sophie, je crois, qui travaille
6: absolument
0: avec vous. Ouais. Vous êtes à peu près trois gros piliers hein, pour avoir créé ce festival.
1: Quatre avec Philippe.
0: Avec qui?
1: Dilip,
0: oui, c'est vrai. Qui venait souvent au début, maintenant il vient plus. Il a d'autres missions au sein du comité des fêtes de Nesle-la-Vallée.
6: Il a un emploi du temps très chargé.
0: Ah ouais, il arrête jamais. Hein. Il est là et là. Hein. C'est lui qui gère
1: et là
0: les
1: aussi,
0: food...
1: ouais.
0: C'est lui qui gère les food trucks. Alors je sais pas s'il y a des food trucks. Si...
1: Alors cette année il n'y en aura pas. Cette année on se recentre sur nos compétences. On fait des bagels saumon aussi maison.
0: Ah, ça va être bon.
1: Ils sont top.
0: Ça va être excellent. Le festival Le Parc aux Étoiles, 5e édition, c'est riche avec plus de 14 concerts soutenus par le département du Val-d'Oise. Juste avant, un ou deux petits mots sur votre soirée télé pour ce vendredi 29 mai. France 2 vous proposera la série policière Haute Tension à 21h10 avec Vinny Dargo. Vinny, tu le connais? Mais si, Naé, tu le connais, Vinny Dargo?
7: Pas du tout.
0: Mais si, c'est Léo dans Scène de ménage.
4: Ah,
0: tu
4: oui,
0: vois
4: oui,
0: qui
4: oui,
0: c'est
4: oui, très très bien. Oui.
0: Ah, il joue dans cette série policière ce soir sur France 2, Haute Tension. Sinon, il y a aussi autre chose à découvrir, un spectacle magnifique, grandiose. Vous aimez les parcs de loisirs, les parcs d'attractions?
4: Oui.
0: C'est un parc d'attractions très très très particulier. Il a vraiment sa spécificité. C'est lequel? Il propose que des spectacles.
1: Le Puy du Fou.
0: Bonne réponse de Maxime. Un point pour lui. Et ce soir, sur CSTAR à 21h10, un reportage sur le Puy du Fou, coulisses et secrets du nouveau spectacle. Et puis notre dernière sélection avec les mystères de l'amour. Oh, Hélène! Oh, Nicolas! Hein? Ça a bercé ton enfance?

0: C'est le générique, hein. C'est à des productions. On dirait que c'est une musique de Dorothée. Avec notamment Lely Maignan, hein. Les mystères de l'amour, ça continue, hein. Saison 45, je sais plus, non j'exagère, je crois que c'est plutôt la saison 27, Les mystères de l'amour à 20h sur 20 minutes TV. Je ne savais même pas que 20 minutes avait une télé. Et c'est a priori sur le canal 32 de la TNT Île-de-France.
1: Ah oui, d'accord, merci.
0: De rien, avec plaisir pour cette petite sélection. Non mais c'est sympa d'avoir écouté un petit peu le générique, ça nous remet dans les années 90. Club Dorothée, ça vous parle messieurs?
2: Oui, oui.
0: Maxime, Mathieu, hein, oui. Les chevaliers du Zodiac. Il y avait quoi? Dragon Ball Z.
3: Goldorak,
0: go.
4: Mais on va t'embaucher au festival.
1: Ah oui, il a tous les génériques.
4: Il a
1: les
4: génériques.
3: C'est Christophe à peu près quoi.
0: Merci d'être avec nous en tout cas sur IDFM Radio, 5e édition. Vous êtes comment là? On est à une semaine pile du festival de la 5e édition sur le Val d'Oise à Nesle-la-Vallée. Pas trop tendu, non?
4: Non, parce que c'est excellemment bien géré par Maxime qui s'occupe des plannings et c'est tiré au cordeau, donc il n'y a pas de problème, on est dans les temps, on est dans les délais, on est pile poil sur notre agenda.
0: Ah là
4: on
0: là,
4: est bien.
0: Ça va être la folie hein.
3: Ça va être top.
0: Non, j'ai pas envie de dire ça, mais je vais le dire quand même. Ça va être mieux que les autres éditions? Non.
4: Ça va être différent. Ça va être une édition unique, encore une fois.
3: Ouais.
0: Avec donc de l'électro, du rap, du rock. Vous essayez à chaque fois de ratisser large.
4: Oui, hein, on est vraiment sur les musiques actuelles.
0: Proposer deux jours de fou de malade à Nesle-la-Vallée, le parc.
3: Non, c'est ça, oui. Musique actuelle, pop, rock, électro, DJ, rap, comme tu dis. Donc voilà, c'est notre univers et on est assez éclectique, comme on dit, et ça plaît en général à tout le monde.
0: Et là, du coup, vous avez toute la programmation, elle est figée. Depuis combien de temps réellement? Parce qu'il y a aussi quelques semaines d'attente, parce que vous sélectionnez aussi les étoiles montantes.
4: Absolument.
0: Donc vous dévoilez les grosses têtes d'affiche.
4: Oui.
0: Et derrière, il y a un autre flyer qui est édité pour annoncer aussi les pépites de demain.
3: C'est ça.
4: Absolument. Bon,
3: c'est ce qu'on appelle nos étoiles montantes. Ce sont des scènes locales. Mathieu, tu peux en parler.
4: Oui. Bah, en fait, au niveau de notre organisation, on essaie de vraiment planifier bien en amont nos têtes d'affiche principales. Et c'est vrai que les scènes émergentes arrivent dans un second temps, puisqu'on propose justement de postuler sur une période d'un mois et demi, généralement début d'année, de façon à pouvoir nous laisser le temps d'écouter, parce qu'il y a eu énormément de propositions. On a vraiment eu de la chance. Et ce qui a été assez compliqué d'ailleurs, c'est justement de pouvoir ne sélectionner que quelques groupes, hein. On n'a que 5 ou 6 postes disponibles, slots disponibles pour plus de 130 artistes qu'on postulait cette année.
0: Mais vous êtes content à chaque fois, vous êtes ravi parce que vous faites aussi découvrir des artistes.
3: Absolument.
0: Avec ces pépites, mais aussi finalement avec la programmation que vous mettez en place. Je pense notamment cette année avec Camille Yembe, est découverte, une étoile montante. Elle a sorti son premier album la semaine dernière et elle commence à faire un sacré petit bout de chemin. Elle passe sur pas mal de playlists radio, des radios locales, mais même voire des radios nationales. Hein.
4: Absolument. Bah oui, mais on est à l'affût tout au long de l'année sur pas mal d'artistes qu'on suit. Et Camille Yembe, c'est une découverte qu'on suit depuis un an et demi déjà.
0: Bukowski, alors ça c'est un groupe bien rentre dedans, du rock. Vous voulez aussi toujours cette petite vibration particulière du rock alternatif pour faire plaisir justement à ce public qui est peut-être en manque parce que ce rock là en FM passe de moins en moins. Il faut vraiment aller sur des radios spécialisées après.
4: Absolument.
3: Un festival c'est aussi c'est le rock. Enfin, s'il y avait un festival sans rock, pour nous c'est pas vraiment un festival.
0: Il faut des guitares bien saturées,
3: une batterie, etc. Et donc oui, c'est important pour nous d'avoir des groupes comme Bukowski qui sont vraiment emblématiques de ce genre de musique. Et voilà, on vient en festival aussi pour ça.
0: C'est pop rock électro DJ les 5 et 6 juin à Nesle-la-Vallée, le festival, le parc aux étoiles. Nous sommes toujours avec Mathieu et Maxime. On va écouter Starlight avec The Superman Lovers qui était avec nous il y a deux jours sur LFM Radio. on a eu la chance de recevoir ce célèbre DJ producteur qui sera de retour au mois d'octobre avec un nouvel album. Je voulais aller le voir hier soir, mais comme je me lève de bonne heure, j'ai pas eu l'occasion parce qu'il se produisait à Paris pour une sorte de release afin de présenter ses nouveaux morceaux. Mmh. Et là, on le verra sur le Val d'Oise en chair en os. Lui, il passe le samedi 6 juin.
4: Absolument.
0: Et The Superman Lover, c'est notamment ça, Star.

0: Starlight, hein. C'était la French Touch et The Superman Lovers. Et Guillaume, hein, de son vrai prénom, est toujours là. Oui. Et il sera au Parc aux Étoiles, à Nesle-la-Vallée, sur le Val d'Oise, le 6 juin. Vous avez négocié dur pour l'avoir à vos côtés.
1: Ah, on s'est battu pour l'avoir. Non, mais on est super content d'avoir Guillaume et donc Star, The Superman Lovers. Pour nous, ouais, voilà, c'est un groupe, ou en tout cas, c'est un DJ qui est emblématique. On a tous dansé sur ce morceau Starlight. Et puis, il a d'autres super morceaux. En catalogue, vous verrez ça, c'est super.
0: C'est fou, tu dis comme moi, un groupe, hein. C'est vrai qu'au démarrage, on pensait tous que c'était un groupe. Bon, il n'est pas tout seul, hein, il nous l'a expliqué, mais c'est Guillaume, en fait, hein, ouais, qui se cache derrière The Superman Lovers. Mais au début des années 2000, tout le monde disait les Superman Lovers.
2: Ouais. Absolument.
0: Alors que c'est réellement une seule personne, finalement, c'est ouais, ce DJ producteur.
1: C'est peut-être parce qu'il y a un S à Superman Lovers.
0: Ouais, c'est ça. En tout cas, Starlight, et puis d'autres morceaux de son album à venir, qu'il jouera sur la scène du festival Le Parc aux Étoiles. On fait un petit coucou à Yann, merci beaucoup d'être venu, de nous avoir
3: merci
0: accompagné.
3: Merci pour l'invitation, Christophe.
0: Régulièrement le vendredi.
3: Toujours un plaisir de venir. Les amis, profitez du soleil, on est là, il fait chaud, on n'attend que ça. Alors sortez dehors.
0: Et n'oubliez pas la fête des mères dimanche.
3: Oui, la fête des mères, évidemment.
0: Et la fête des voisins aujourd'hui, en ce vendredi 29 mai. N'oubliez pas de vous réconcilier avec la mamie qui est à côté de chez vous, ou le couple qui est en face et qui vous a peut-être porté préjudice il y a quelques années auparavant, mais c'est le moment d'enterrer l'âge de guerre.
3: Voilà,
0: Sonia.
3: On pâtisse, on fait des petites morphines.
4: Mais il y a aussi des voisins méga sympas et c'est l'occasion de leur dire qu'on les aime très fort et qu'on est très content de vivre à côté d'eux.
0: Oui, oui, oui. Mais toi qui es dans le sujet machin, ceci, cela, oui, qu'est-ce qu'on voit à la télé la plupart du temps? On voit tout le temps des conflits entre voisins. Merci Julia Courbet.
4: Ah bah oui, mais bon, c'est son business, ça, Julien. Son... Moi, je suis comme Yann. Il y a de l'amour et quand il y en a, et bah faut le célébrer. Voilà. T'as vu, je suis à bonne école, hein.
3: Ou alors tu peux aussi éviter si tu vois. Tu vois le voisin sortir et hop, tu attends un petit peu qu'il descende, qu'il sorte.
0: Toi, Naé, ça va, tes voisins, ils sont relativement cool.
2: Ça dépend.
0: Tu leur ramènes des fois des gâteaux, eux te ramènent un cocktail façon je sais pas quoi.
2: Oh, si jamais, j'aimerais bien. Mais ça va, ça dépend. Des fois, il y en a qui sont gentils, il y en a d'autres un peu moins. Ça varie.
0: On va pas épiloguer là-dessus. Merci en tout cas d'être avec nous sur IDFM Radio. Il est 9h-20.
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0: Très rapide, hein, bien sûr, hein, la circulation en Île-de-France, il y a des restrictions parce qu'il fait trop chaud, trop beau, donc du coup, limitation des vitesses, hein, vous le savez, depuis quelques jours. D'habitude, on va à fond les ballons, hein, voilà, bon, cette expression de vieux qu'on me sort à chaque fois, c'est moi qui la sors et on me dit « Oh, t'es un vieux, toi !» Bah oui, je suis un vieux, hein, que voulez-vous. Au lieu de 130 km/h sur les portions d'autoroute, il faut baisser, réduire un petit peu à 110 km/h. Actuellement, un petit peu plus de 228 km de bouchons. On nous signale un accident sur la A1 avec une moto et une camionnette impliquées sur 4 voies, 2 voies fermées à gauche depuis 8h17. Et dans vos transports en commun, je voulais aussi vous repréciser des perturbations ce soir sur la ligne H du Transilien à partir de 23h35. Le trafic est interrompu sur plusieurs axes de la ligne, notamment entre Épinay et Hermont. Et tu voyais peut-être autre chose, Sonia, ou sinon c'est pas grave.
4: Non, c'est parfait à ce stade.
0: Eh ben merci à toi, à tout à l'heure. Sonia, Christophe, Yann, merci Yann. Bon retour, bon week-end. Naï dans un instant pour le foot et puis on continue à parler du festival Le Parc aux Étoiles. Votre flash valdoisien. Jeudi 28 mai, c'était hier, un adolescent de 16 ans s'est noyé dans la rivière à Butry-sur-Oise, un drame qui serait survenu dans le cadre d'une sortie d'élèves encadrée par un enseignant. Moïse Kwame, le natif de Sarcelles, âgé de seulement 17 ans, est le plus jeune tennisman à atteindre le 3e tour de Roland-Garros depuis Raphaël Nadal. Parlons encore de sport avec le golf international de Roissy qui accueille sa première compétition inscrite au calendrier du circuit professionnel européen depuis le 28 jusqu'au 30 mai. Cet événement réunit plus de 140 golfeurs français et internationaux. Attention saison en raison des fortes chaleurs annoncées et sur recommandation de la préfecture du Val d'Oise, la ville de Deuil-la-Barre a pris la décision de reporter la Color Run organisée avec le Lions Club à une date ultérieure. Cet événement aurait dû avoir lieu demain. Et puis cette dernière information, avec dimanche 31 mai à Enghien-les-Bains, la Serrerie, de 12h30 à 18h, l'association Kinéret a le plaisir de vous convier à une exposition artistique exceptionnelle qui allie passion pour la création et engagement pour une cause noble. Venez découvrir un éventail de tableaux, lithographies et autres expressions artistiques dans un cadre convivial et chaleureux. C'est l'exposition Vente l'art en partage, dimanche 31 mai à partir de 12h30 à la Serrerie d'Enghien-les-Bains. C'était vos quelques informations proches de chez vous sur IDFM Radio.
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0: Bonjour cascadeur, le vendredi on a toujours un petit peu de retard. Dans un instant, l'horoscope, une nouvelle fois la question du jour avec vos places de cinéma UGC à gagner au 01 34 12 12 22. Mais surtout les bons plans, les sorties et les coups de cœur en Ile-de-France avec Sonia. Tu nous emmèneras notamment où ce matin, aujourd'hui? Tu nous feras découvrir notamment un festival avec des tracteurs.
4: Les tracteurs bleus. On est beaucoup sur le bleu, là, aujourd'hui, hein, n'est-ce pas? Tracteur blues, en fait, on dit. Mais je trouve que c'est bleu.
0: Bah, ils seront peut-être bleus, les tracteurs, dans le cadre de ce festival Tracteur Blues qui aura lieu ce week-end.
4: Oui, du 29 au 31 mai, dans trois villages du territoire. Je vous parlerai également du relais de la SPA, une course très intrigante, mais au bénéfice de la SPA. Et je finirai avec Yokai Matsuri.
0: Je l'ai fait exprès, parce que tu adores le Japon et tu sais de quoi je parle. Hein.
4: Exactement. Donc merci. Voilà. Du coup, je vais partager ma passion avec les auditeurs. Merci.
0: À tout de suite sur IDFM Radio. On continue aussi à échanger avec vos invités pour parler du Parc aux Étoiles, 5e édition, le festival de Nesle-la-Vallée les 5 et 6 juin prochains. Mais juste avant, c'est Gomard avec Désolé, ça ira.

0: quelle énergie folle le vendredi, la matinale du duo du vendredi, Sonia, Christophe, et puis la participation régulière de Yann, de Naé et de nombreux invités, les invités du jour. Toi, tu en connais un plus précisément. Tu as eu la chance de faire une petite partie de tennis avec lui, je crois. Hein, hein Mathieu, dis-nous tout. Tu connais Sonia ?
1: On se connaît très très bien. Depuis...
2: Oula ! Allez, joker.
0: Votre passion, c'est un peu Roland Garros quand même, le tennis hein, que vous suivez régulièrement.
1: Moi, je suis plutôt Team Naé, tu vois.
0: Si vous l'avez, mais en fait, Naé, t'as vu, faut s'y retrouver avec tout ça. Hein. Là, il y a le tennis. Oui. Après, il y a Roll Tennis, je crois, parce qu'un peu plus tard, il y a Wimbledon.
3: Oui,
0: Wimbledon, c'est quand Wimbledon,
3: c'est le mois de juin. Ouais, c'est
0: voilà, il y a en même temps la Coupe du Monde de foot, comme tous les 4 ouais. ans, à partir du 11 juin, du côté des States. Hein, ça se passe en Amérique du Nord, principalement. Avant, demain, il y a le PSG. Après, il y a le Tour de France.
3: Et il y a le festival Le Parc aux Étoiles la semaine prochaine.
0: Et il y a le festival, voilà, le Parc aux Étoiles les 5 et 6 juin avec vous, Maxime et Mathieu, Opinard, Elephant, The Superman Lovers, Camille Mbé, Mona Gouba.
1: Oui.
0: Elle fait du rap, je crois.
3: Oui, carrément.
0: Bukowski, plutôt rock. Oui. Nas aussi qui fait du rap, qui est un valdoisien, qui oui. est toujours Pizzaiolo aussi en même temps.
1: Eh bien, il est de plus en plus rappeur que Pizzaiolo.
0: Mais à un moment donné, sur ses petites vidéos, il faisait les deux, il rappait. Oui, et puis il rappait en faisant des pizzas.
3: Ouais, absolument, c'est un peu une marque de fabrique entre oui. guillemets, mais il a un registre qui au-delà du monde de la pizzeria.
0: Et lui il revient parce que déjà l'année oui. dernière il était là plutôt dans les artistes émergents,
1: tout à fait.
0: Voilà, et là il revient vraiment plus ou moins en tête d'affiche. Hein.
1: Bah, même carrément en tête d'affiche. Oui, oui, parce que chaque année en fait sur la scène émergente on retient un des groupes pour les faire passer en scène professionnelle l'année suivante.
0: Donc ça c'est cool. 14 concerts pour le prix d'un, c'est ça,
1: c'est
0: en
1: ça.
0: Gros. Hein.
1: Ouais,
0: il faut tout au long de l'année réfléchir à qui est disponible pour venir sur votre festival. Opina, vous l'avez négocié quand, par exemple, cet artiste que je ne connais pas, mais qui fait plutôt bossa nova, chanson française.
1: Bossa nova, un peu énergique. Hein,
3: ouais, assez popisé.
1: Ouais, c'est très. Il est vraiment en pleine bourre. Tu me parlais de Camille Mbé tout à l'heure, et c'est vrai que dans la lignée, effectivement, de Camille Mbé, il est vraiment en train de tout péter. En
3: ouais, d'exploser, ouais.
0: Moi, je le connaissais pas du tout, et merci. J'ai découvert, du coup, son univers musical grâce à des vidéos sur internet. Et lui, du coup, vous avez négocié, ça fait depuis combien de mois que vous savez qu'il va être sur cette cinquième édition du festival Le Parc aux Étoiles?
1: On y réfléchit depuis un sacré moment, mais ça doit faire 5 mois,
3: ouais,
1: 4 5 mois.
3: En début d'année que ça se gère tout ça et que ça se finalise en général vers le mois de février à peu près pour faire les affiches.
0: Et le budget, vous l'avez pas trop exposé parce que vous avez une enveloppe, vous décidez au sein du comité de Ned Lavallée. Par exemple, je dis bêtise, ce sera 100 000 euros pour le festival. Mm-hmm. Et vous essayez à chaque fois de garder cette même ligne où il y a toujours un petit peu un dépassement.
3: Ah, c'est difficile, effectivement. On a tous envie de dépasser, on a tous envie d'aller chercher le petit euro en plus et la petite rallonge pour avoir tel ou tel artiste ou faire différentes choses sur le festival. Donc ouais, on est sur un équilibre budgétaire qui est toujours compliqué, mais qu'on atteint à chaque fois. Et ça, c'est super.
0: Sinon, vous appelez le conseil départemental du Val-d'Oise qui vous donne un petit peu plus.
3: Ouais, ils sont déjà partenaires. Et on les remercie. Mais oui, alors on est toujours à la recherche de partenaires pour 2027. On est tout de suite en charge de partenaires. N'hésitez pas à nous rejoindre. On vous accueille avec.
0: Vous êtes bien soutenu en tout cas. Vous avez différents partenaires. Il y a des affiches un peu partout aux quatre coins du Val d'Oise.
3: Eh oui,
0: Qui avez sillonné le département pour installer vos affiches.
3: C'est ça, on fait tout avec nos petites mains. Ouais.
1: Mais on a aussi le soutien en com du conseil départemental qui cette année nous a permis aussi de pouvoir afficher sur des autobus, d'avoir aussi des supports de communication un peu différents.
0: Par exemple, donnez-moi quelques noms de groupes qui seront présents donc le vendredi 5 juin. Il y a deux ou trois scènes, j'ai un gros doute là.
1: Il y a deux scènes.
0: Deux scènes. Hein.
1: Ah oui. Ouais. Qui sont en alternance. Donc on a la scène principale avec les têtes d'affiche et la scène secondaire avec les scènes émergentes, ce qui nous permet de ne pas avoir de temps mort et de pouvoir aussi faire en sorte que les scènes émergentes bénéficient également d'une plus grande visibilité de par justement le public qui vient voir les scènes principales.
0: Le premier concert, il aura lieu à quelle heure le 5 juin?
1: 18h30.
0: Et c'est
1: Thibaut.
0: Qui est?
1: qui est en fait un artiste du coin qui fait un mélange de blues rock français. C'est un bel univers, ouais. Une belle expérience. Ils seront 7 sur scène.
3: Ouais. Avec des cuivres aussi, etc. Ouais. Ouais, ça va être très très chouette.
0: Donc, après, ça s'enchaîne très
3: rapidement. Ensuite, on va sur Nas. Ensuite, on va avoir Is Not, qui est un groupe aussi scène émergente qui est poussé par Akil Tour.
0: Ah bah voilà, on avait reçu la chanteuse du groupe.
3: Le roi. Donc ils avaient fait Rock en scène l'année dernière en première scène. Donc Is Not. Ensuite, on aura Bukowski. On aura
1: Goupil.
3: Goupil, scène émergente. Scène émergente aussi, ouais. Opinard. Et puis on terminera le vendredi par Photographe, un groupe qui fait de la bas de la pop.
0: Et qui Polaroid passe, pop. Qui passe aussi le jeudi 4 juin en after work à l'EMB de Sannois, je crois.
3: Ouais. Ouais, surtout le vendredi 5.
0: Oui, aussi, mais bon, c'est vrai qu'ils seront dans cette salle valdoisienne, pardon.
1: Ouais, non, pas de souci, mais il faut effectivement qu'ils soient parfaitement prêts pour le 5 et nous ont dit on va faire une répète en live.
0: Voilà, ils s'échauffent un petit peu à l'EMB à Sannois juste avant de venir le 5 juin sur le festival Le Parc aux Étoiles à Nesle-la-Vallée. Là, on va écouter un petit extrait d'Opina. Alors, c'est pas son morceau le plus dansant, mais il a aussi des morceaux très love.

0: Des gens à mal aimer un extrait de cette chanson. L'artiste sera, donc on le reprécise, hein, le vendredi 5 juin au festival le Parc aux Étoiles à Nesle-la-Vallée, 5e édition cette année. Et le samedi 6 juin, là encore d'autres artistes. Alors, avec d'autres univers différents.
1: Complètement. Donc on commencera par un petit set DJ avec X-Pilot qui est un DJ local.
0: Oui, on le connaît bien. Il vient souvent faire des lives ici, ben voilà, au Jardin des Roses en Guyane-les-Bains.
1: Voilà, il ouvre le samedi et il ferme le samedi. Ce même DJ, donc ça va être top. Qui on a? On a Mona Gouba, donc une rappeuse, effectivement. Alors, peut-être un mot sur Mona Gouba?
2: Alors, Mona Gouba, c'est pareil, on est vraiment sur une scène nationale qui est vraiment émergente. Elle a cette façon de rapper qui est très particulière, qui est avec des textes intelligents, des textes engagés. Et c'est vrai qu'elle est vraiment en train d'éclore en ce moment, vraiment à niveau national.
1: Très suivi sur les réseaux, donc Mona Gouba, on a 33 Dogs.
2: 33 Dogs, c'est notre scène émergente, c'est un peu le revival. Alors,
1: ouais,
2: c'est Oasis, c'est un peu la filiation Oasis, on se retrouve un peu dans cette veine des années 70, et avec ce revival des années 80, avec la Britpop. Donc c'est un groupe qui vient avec un danseur sur scène. Ouais. Donc, voilà, c'est spectacle, virer son lumière.
1: Un peu. Ouais, ça va y avoir un côté Château des Rouilles un petit peu là en clin d'œil
2: dans ce
0: je crois que d'ailleurs, de toute façon, faut le repréciser, hein, si le festival a été créé, c'est par rapport à ce célèbre château qui est juste à côté, qui est pas très loin. Château des Rouilles, hein.
1: Oui, des Rouilles.
0: On le reprécise, il y a eu la crème de la crème de tous les artistes internationaux.
1: Hip-hop, Elton John,
0: David Bowie. C'était hallucinant. Il y avait des fêtes qui perturbaient même les voisins. Ça n'arrêtait pas. C'était presque des orgies. Mais c'était la folie parce que les artistes étaient très prolifiques. Ils ont produit énormément au sein de ce château.
1: Voilà. Effectivement, le festival est né non pas de cette histoire complètement, mais en tout cas en clin d'œil à cette histoire, c'est sûr.
0: C'est un hommage finalement à ce château qui vit là, qui revit depuis quelques années. Hein.
1: Absolument.
0: Parce qu'il a été
2: fermé pendant 20 bonnes années parce que fin des années 2000 ils ont mis la clé sous la porte et ça a été
0: repris. Je me souviens plus trop de son histoire, mais voilà, ça a appartenu à un
1: Michel Magne.
0: Il y a même eu un livre dernièrement qui est sorti, on avait reçu l'auteur de la BD pour nous raconter toute cette histoire riche et palpitante, et il faut encore la raconter parce qu'il y a beaucoup de Valdoisiens qui ne connaissent pas l'histoire de ce célèbre château. Hein.
1: Et notre scène principale s'appelle la scène Michel Magne. Elle a été baptisée en présence de
2: sa veuve.
1: De Michel Magne. Donc, voilà.
0: Parce que lui, il est décédé il y a quelques années.
1: Il y a pas mal d'années, effectivement. Ouais. Donc, on finit à proc, peut-être. Mona Gouba, 33 Dogs, on en a parlé. Il y aura Averse aussi, qui est un autre
2: groupe. Averse, c'est émergent. Pour les amateurs de rock. Voilà. C'est notre touche rock bien énervée.
1: Camille MB, Elephants, évidemment. Donc là, Elephants, qui ne connaît pas Maryland, etc.
2: Et Sonia, notamment.
0: Sonia ne connaît pas Elephants, mais elle vient vendredi avec moi, donc elle va découvrir ce groupe.
2: c'est samedi.
0: Non, mais elle écoutera l'interview du duo qu'on diffusera lundi dans la matinale vers
1: 7h. Voilà.
0: Eh ben merci beaucoup. Restez quand même avec nous, toujours Maxime et Mathieu du festival Le Parc aux Étoiles à Nesle-la-Vallée, les 5 et 6 juin sur le Val d'Oise, ce festival donc sur la commune valdoisienne. Nesle-la-Vallée, vous êtes sur les réseaux sociaux, etc. Mais on va redonner quelques détails dans un instant. Je vous propose d'écouter quand même Mona Gouba. Gouba, yes, ça se dit bien.
2: Absolument,
1: ça se dit comme ça.
0: Un petit extrait d'un morceau qui s'appelle Kikala.

0: tout.
1: Voilà un extrait de Mona Gouba qui se produira donc le samedi 6 juin à Aide-la-Vallée, ouais, pour le festival Le Parc aux Étoiles. Hein.
2: Absolument, ouais. Et vraiment, comme dit Nagui, venez voir les artistes en live, ça change tout.
1: Nagui, vraiment. Qui fait beaucoup parler de lui en plus en ce moment. Ici, il y a eu un audit là, il n'y a pas tellement longtemps sur les journalistes animateurs.
2: Venez voir les artistes en live. Et
1: puis, il a annoncé qu'il arrêtait aussi son émission sur France Inter. Des années qu'il faisait une émission le midi sur France Inter et il arrête.
3: Bon. Félicitations Christophe, c'est donc toi qui prends cette chance.
2: Non mais le live c'est vraiment super important, venez voir les artistes en live, ça change tout quoi.
1: Merci encore d'être passé Maxime et Mathieu du festival Le Parc aux Étoiles, les vendredi 5 et samedi 6 juin à Aide-la-Vallée. La billetterie se fait un petit peu sur place ou principalement sur votre site, les réseaux sociaux?
2: Les deux,
3: n'hésitez pas à prendre tout de suite vos places, c'est important pour être super bien placé. Mais il y a également de la vente sur place, donc vous inquiétez pas, il y en aura pour tout le monde.
1: Ouais. Merci encore, et on se voit de toute façon le week-end prochain.
2: Très vite.
1: Yes. IDFM Radio, il est presque 9h, on continue en musique, après ce sera les idées de sortie en Ile-de-France de Sonia, sans oublier qu'on parlera du foot avec le PSG demain, mais aussi la Coupe du Monde qui se rapproche à grands pas à partir du 11 juin. 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

0: C'était Bruno Mars, un remix de son dernier tube I Just Might, le remix de Célestal, DJ producteur français. Il est 9h03 sur IDFM Radio. Sonia se prépare pour la question du jour. Oui, vos places de cinéma que j'essaie à gagner en ce vendredi 29 mai. Il est 9h03. J'ai déjà dit, je le reprécise. Voici Angélique une nouvelle fois pour l'horoscope du jour. Bonjour.
1: Bonjour à tous. Bonjour Christophe. Bélier, une connaissance du passé vous fait des reproches injustifiés. Soyez fiers de vous. Taureau, acceptez une proposition professionnelle pour faire bouillir la marmite. Gémeaux, si vous recevez ou donnez une formation, cela vous sera vraiment profitable. Cancer, utilisez vos talents pour réaliser les rêves qui sont importants pour vous. Lion, toujours aussi amoureux, vous découvrez un univers totalement différent. Vierge, seule votre volonté peut éclairer et faire changer le cours des événements. Balance, grâce à votre talent de communication, vous mettez en valeur votre entourage. Scorpion, un monstre.

0: Essayez de réaménager vos demandes et de négocier avec plus de diplomatie. Verseau, soyez prudent dans vos dépenses et vous serez plus serein dans vos décisions. Poisson, envisagez votre reconversion professionnelle sous un jour plus dynamique. Une excellente journée à tous.
1: Merci beaucoup Angélique, angélique.fr pour retrouver l'horoscope du jour. La question du jour aussi maintenant avec Sonia pour gagner des places de cinéma UGC 01 34 12 12 22.
2: C'est la question foot. J'ai décidé que ce serait de foot aujourd'hui. Dans quel club Zinedine Zidane a-t-il terminé sa carrière de joueur?
1: Dans quel club? C'est facile. Barcelone, moi j'ai dit. Le PSG, non, on a tout faux. Je sais pas, il était sur Montpellier.
2: Froid,
1: il
2: froid,
1: était où?
2: Froid, non,
1: il
2: froid.
1: Était à Lille.
2: Froid.
1: Il était où? Au Royaume-Uni?
2: Froid, non.
1: Froid aussi.
2: Non,
1: bon, d'accord. Bon, on donnera la bonne réponse tout à l'heure. Mais vous aussi, vous avez encore 5 bonnes minutes.

0: donc ne manquez pas ce rendez-vous incontournable qui s'appelle Sonia.
1: Le festival Yokai Matsuri qui se tiendra le 31 mai, le 28 juin et le 28 juillet à la petite halle de la Villette. C'est à Paris. C'est un événement gratuit de 11h à 20h. Vous découvrirez des échoppes de déco, de fabrication, de masques food pour s'inspirer de l'ambiance japonaise. Et à partir de 20h, chaque soir, l'entrée sera payante avec des soirées avec Maya Barou en concert, suivi d'un autre groupe, un DJ set et de la danse. Un concept complètement nouveau qui devrait séduire les petits comme les grands fans du Japon.
0: Parlons maintenant de l'association Blues sur scène qui organise ce week-end Tracteur Blues.
1: Oui, j'ai dit Tracteur Bleu tout à l'heure.
0: Mais c'est rien, t'en veux pas. Ça se trouve, il y aura des Tracteurs Bleus, Orange, Vert, Kaki.
1: Tu as raison, des Tracteurs Bleus au festival, 11e édition du festival Tracteur Blues qui se déroulera du 29 au 31 mai dans trois villages du territoire. Vendredi à Méricourt, samedi à Boifle et dimanche à Saint-Martin-la-Garenne, un festival rural, familial et musical au cœur des Yvelines. Des restaurations sur place, un marché artisanal, entrée libre. Toutes les infos sont à retrouver sur blues-sur-scène.com.
0: Et puis le relais de la SPA, ça consiste en quoi exactement?
1: Ah, mais ça se passe le 31 mai au cœur du domaine national de Saint-Cloud dans les Hauts-de-Seine. C'est la deuxième édition du relais de la SPA qui accueille coureurs, familles et leurs compagnons à quatre pattes. Au programme de cette journée festive, trois formats de course sont ouverts à tous. Un village solidaire animé de 8h à 14h et 1000 visiteurs attendus. Le relais de la SPA, c'est bien plus qu'une course, c'est un défi collectif où chaque participant s'engage à collecter des dons au profit des animaux abandonnés ou maltraités. Toutes les recettes bénéficieront aux petits protégés de la SPA. Vous retrouverez trois formats de course accessibles à tous. Pour les inscriptions et les participations, rendez-vous sur lerelais.la-spa.fr.
0: Parfait, nickel pour ces trois bons plans, ces idées de sortie en Île-de-France. Merci de nous rejoindre en DAB+ sur le 98 de la bande FM. C'est la folle et joyeuse équipe de la matinale du vendredi. Merci Sonia, à tout de suite. Foot dans un instant, ça intéresse qui? Bah tout le monde, c'est passionnant, surtout que demain, il y aura quoi, Naé? Exactement, ça va être la folie, samedi 30 mai, que se passe-t-il?
2: Totalement, Christophe, demain à 18h se joue la finale de la Ligue des Champions. Mais déjà, c'est quoi la Ligue des Champions, vous allez me dire?
0: Eh bah, ben, on le saura d'ici quelques minutes, pas tout de suite, minutes. Voilà, c'est quoi? Effectivement, faut rappeler quand même que le PSG l'année dernière a gagné cette Ligue.
2: Exactement.
0: Donc, sur leur maillot, il y a une petite étoile.
2: Exactement.
0: Et il y en aura peut-être une deuxième demain soir, suspense. À la fin du match, il faut savoir qu'à l'occasion donc de cette rencontre, il y a des restrictions mises en place, notamment ici à Enghien-les-Bains. Demain, il y aura des portion de la rue du Général de Gaulle fermée entre 19h et 2h du matin. L'année dernière, il y avait eu trop de monde dans les rues par rapport à la victoire du Paris Saint-Germain. Donc les communes se mobilisent pour mettre en place des restrictions de circulation. Donc renseignez-vous hein, si vous devez vous déplacer en Enghien ou sur d'autres communes valoisiennes ou un peu partout en France. Hein. Bien évidemment, c'est un match qui va être énormément suivi. Hein. Sur la planète, hein. C'est pas que nous en France, hein. Ça intéresse aussi la Terre entière. Hein.
2: Exactement.
0: On vous en détaille les contours de cet événement. Donc, la finale de la Ligue des Champions, demain le PSG face à...
2: Arsenal.
0: On évoquera aussi peut-être une petite info insolite,
1: oui,
0: de derrière les fagots, parce qu'on n'en a pas eu la semaine
1: c'est
0: dernière.
1: C'est vrai, oui, ça allait trop vite, on n'a pas eu le temps.
0: Et maintenant, à 9h10, nous repartons en musique avec François Fellman. C'est toi qui m'a fait,
1: Je sais pas du tout.

0: La matinale sur UDFM Radio avec encore jusqu'à 32, même voire un petit peu plus cet après-midi. 9h14, on fait un nouveau point météo.
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0: Chaud cacao.
2: Voilà.
0: Chaud chocolat.
2: Voilà.
0: Pardon, c'était le tout.
2: C'était, bah ouais, mais je le connais.
0: Longtemps.
2: J'ai la ref.
0: Mais bon, il fait chaud encore aujourd'hui, hein. Vendredi.
2: C'est là, il faut que je dise qu'il fait chaud. Oui, bah il fait chaud. Écoutez, il fait très chaud. Du coup, bah oui, il fait chaud. Voilà. Donc il fait 27 à Sagy, 29 à Lille Adam. Ça, ce n'est que ce matin. Et cet après-midi, ça grimpe. 32 degrés à Magny, 33 à Pontoise. On met des casquettes, on met des lunettes, on boit beaucoup d'eau et on reste au frais.
0: Ça va se calmer quand, à ton avis?
2: Je crois que tu nous l'as dit à plusieurs reprises. Je crois que c'est le jour de la fête des mères que ça va mieux.
0: Voilà, tout à fait. Déjà demain, il fera jusqu'à 33 degrés avec encore de la chaleur, du soleil. Et c'est pour ça qu'il y a différents événements qui seront annulés ou reportés. Donc renseignez-vous si vous avez prévu d'aller à la foire, au fromage, je ne sais pas où, ou faire des activités en plein air avec vos enfants. Donc demain, il fera encore beau et chaud. Et dimanche, ça y est, ça chute, ça se calme. Il fera 13 le matin et 25 l'après-midi pour le jour de la fête des mères, dimanche 31 mai. Et surtout, beaucoup, beaucoup, beaucoup de nuages. Là, le soleil, il a tellement donné depuis quelques jours
2: qu'il se repose.
0: Il a décidé de se mettre un petit peu en retrait.
2: Voilà.
0: Et a priori, toute la semaine prochaine,
2: il
0: prend une semaine de congé.
2: D'accord,
0: carrément.
2: Super. Nickel. Bah là, je dis rien, moi. Là,
0: on vous redonnera un peu plus d'informations. En tout cas, on parle foot avec cette Coupe du Monde. Elle se rapproche le 11 juin, mais juste avant, le PSG. Je sais
2: fort.
0: Pas s'il chante comme ça, mais
3: bon, presque à peu près.
2: Ah ouais, si, d'accord. Okay.
0: Demain, on le reprécise, donc le PSG rencontre
3: Arsenal.
0: Et c'est un match important, décisif, j'ai envie de dire, parce que le PSG va peut-être décrocher une deuxième étoile. Là,
3: exactement. Demain à 18h, le PSG affronte Arsenal en finale de Ligue des Champions. Une deuxième finale de suite dans son histoire. Pour vous expliquer un peu ce que c'est la Ligue des Champions, c'est la compétition qui réunit et fait s'affronter les meilleurs clubs en Europe. Voilà. Pour vous expliquer, il faut bien différencier la sélection et les clubs. Toute l'année, les joueurs jouent dans les clubs. Voilà. Ces clubs réunissent des joueurs de tout horizon et de plusieurs nationalités. Et la finale de Ligue des Champions arrive demain avec l'affiche Paris Saint-Germain-Arsenal. Le club français aura l'occasion de remporter une deuxième Ligue des Champions d'affilée. Cet exploit les ferait rentrer dans un cercle très fermé d'équipes qui ont réussi le back-to-back.
0: Ah ouais, carrément. Et c'est quoi le back-to-back?
3: C'est-à-dire gagner deux Ligue des Champions d'affilée.
2: Ah, il y a des clubs qui l'ont déjà eu, ça.
3: Exactement.
2: Ah, okay.
0: Il y a des termes techniques, hein, comme
2: mais
0: partout.
2: J'écoute ce que dit
0: toi,
2: Maï.
0: Dans ton activité professionnelle aussi, tu fais une émission d'ailleurs sur les avocats, les juges. Tu essayes un petit peu de nous décrypter aussi tout ce langage très précis, particulier.
2: Tout à fait.
0: On n'y connaît rien.
2: Oui, mais
0: toi, tu connais le langage parce que c'est normal, c'est ton métier. Et c'est bon de le rappeler, en tout cas, back to back.
2: Back to back. Ah, mais c'est bien, j'aurai un truc à dire demain.
3: Exactement.
2: Quand je regarderai le match.
3: Exactement.
2: Merci,
3: Naïf.
0: Donc, à partir de 18h, on est devant son poste de télé, c'est ça, hein?
3: Même un peu avant.
0: Même un peu avant.
3: Un avant-match.
0: Ou même à l'extérieur, parce qu'il y a beaucoup de fan zones un peu ici
3: totalement.
0: Sur le Vanoise.
3: Et en récupérant cette deuxième étoile, ils pourront devenir le club français le plus titré sur la scène européenne, dépassant son rival de toujours, l'Olympique de Marseille.
0: Bah, c'est tout ce qu'on leur souhaite. Un petit mot aussi maintenant de la Coupe du Monde, parce que là c'est aussi l'effervescence, tout le monde en parle, on est à moins 20, moins 15, moins combien là exactement?
3: On est à exactement moins 13 il me semble.
0: Moins 13, c'est le 11 juin, le premier match, une cérémonie d'ouverture avec notamment Shakira je crois. Hein.
3: Exactement.
0: Il y aura plein d'artistes. Hein.
3: Ah oui, mais surtout Shakira il me semble.
0: Surtout Shakira.
3: Qui a fait la musique de la Coupe du Monde.
0: Tout à fait, qu'on va écouter dans un instant, Die Die. On voulait revenir donc sur cette Coupe du Monde parce que on n'en a pas dit suffisamment vendredi dernier.
3: Exactement.
0: On voulait peut-être détailler l'équipe de Didier Deschamps. Hein.
3: Exactement. Alors comme je l'ai dit, du coup, après cette finale, chaque joueur rejoindra sa nation pour la représenter pour cette Coupe du Monde. Mais tous ne partiront pas, attention. Et oui, ce sont les sélectionneurs qui choisissent les 26 joueurs présents. Notre sélectionneur Didier Deschamps, lui, a choisi et a annoncé sa liste sur TF1. On pourra compter sur la présence de cadres comme Mbappé, le capitaine, les frères Hernandez, Saliba, Kanté, Tchouaméni, Dembélé ou encore Mike Maignan. mais il y a aussi des petits jeunes, voilà, qui veulent montrer qu'ils ont le niveau pour l'équipe de France, comme Zaïre Emery, Malo Gusto, Ryan Cherki ou Désiré Doué. On a la présence également de petits nouveaux, peut-être que personne ne connaît ou très peu, le troisième gardien, Robin Risser, qui joue au RC Lens, Maxence Lacroix et Jean-Philippe Mateta, qui sont tous deux en Angleterre, du côté de Crystal Palace à Londres. Et il y a un joueur qui est en très grande forme et dont peut-être les gens ne connaissent pas beaucoup son nom, c'est Michael Olise, le joueur du Bayern Munich, qui, pour vous donner un ordre d'idée, en 57 matchs joués cette saison, a marqué 25 buts et a délivré 28 passes décisives avec le club bavarois.
0: Donc ça, c'est fou, c'est énorme. Moi, je connais que Kylian Mbappé, c'est tout. Toi, t'en connaissais d'autres, des joueurs de l'équipe de France?
2: Non, moi, j'en connais un, mais il est pas dans la sélection, je crois, Digne. Lucas Digne. Voilà, pourquoi? Parce que je suis sa femme sur Instagram.
0: Ah, sa femme, tu
2: ouais,
0: es sa
2: ouais,
0: femme
2: ouais. Non,
0: sa
2: je suis sa femme. D'accord. Bref, bien joué. Non, mais en tout cas, c'est comme ça que je l'ai connu. Et je crois qu'il fait des reportages aussi un peu sur sa vie de famille et sa vie.
3: Un reportage qui est sur Canal+, d'ailleurs, sur sa vie.
0: Donc, ils sont plus d'une vingtaine à partir pour cette prochaine Coupe du Monde.
3: Exactement, 26.
0: On est tous derrière les Bleus, on verra. Hein. La finale, normalement, c'est le 19 juillet, c'est ça?
3: C'est ça.
0: Bravo, merci pour cette petite chronique foot. On reparlera bien évidemment de l'activité du ballon rond, toujours vendredi prochain, avec toi, Anaë. Et puis, on voulait vous parler aussi du Monopoly spécial Coupe du Monde de la FIFA. On l'a testé, acheté, vendé, négocié, gagné, collectionné, échangé, affronté. C'est quoi à peu près le principe de ce jeu du Monopoly, Anaë?
3: Alors, le but, c'est assez simplement que chacun compose son équipe de 4 footballeurs de légende. Donc on peut aller de Lionel Messi, de Kylian Mbappé jusqu'à Van Basten, etc. Le but, c'est de prendre le contrôle de matchs qui sont jugés historiques et d'affronter les adversaires en s'y arrêtant sur les cases, etc. Parce que je crois, Sonia, que ce sont à peu près les mêmes cases qu'au Monopoly.
0: Oui, qu'est-ce qu'on retrouve sur le plateau du jeu exactement? Tu reconnais certaines cases, toi qui as joué au Monopoly il y a quelques années en arrière.
2: Il y a un parc gratuit, mais il y a aussi le banc de touche là, les
0: prisons, c'est le parking gratuit en fait, la case parking gratuit,
2: c'est trop marrant.
3: Le banc de touche qui remplace la prison, il me semble.
2: Voilà, c'est ça.
0: Et on déplace des ballons.
2: Il
0: y a des petits ballons de toutes les couleurs, donc voilà, c'est avec ça qu'on joue. Il y a aussi des cartes collector brillantes à collectionner à travers des boosters. Donc comme l'a dit Naé, vous allez découvrir à la fois les stars actuelles et les légendes du foot grâce à cette édition spéciale du Monopoly Panini Prism de chez Hasbro Games. Merci beaucoup. On se retrouve d'ici quelques minutes. La matinale se poursuit avec la petite info insolite qui va bien ce vendredi 29 mai, organisée, préparée par Sonia. Il est 9h22 sur IDFM Radio. Voici l'hymne, un des hymnes de la Coupe du Monde de football. C'est Shakira et Burna Boy avec Die Die.

0: Shakira avec son nombril, ah, j'adore, je sais mieux danser maintenant la danse du nombril grâce à cet artiste qui chantait ce matin Die Die sur IDFM Radio, qui est l'hymne de la Coupe du Monde, hein, on le reprécise, Nahé, à partir du 11 juin jusqu'au 18-19 juillet, parce que c'est vrai que ça se passe aux États-Unis, hein, du côté de l'Amérique du Nord,
1: c'est ça.
0: Et du coup, bah, vous connaissez, hein, il y a un décalage
2: horaire.
1: Attention aux horaires.
0: Les matchs vont être diffusés principalement la nuit. Hein.
1: Mmh, c'est vrai. Nous, on a de la chance avec notre équipe de France. Il y en a deux à 21h et un à minuit.
0: Le premier match pour l'équipe de France, donc, ce sera le 16 juin.
1: C'est ça.
0: Face à qui, tu te souviens ?
1: Contre le Sénégal.
0: Contre le Sénégal. Et puis, on rappelle, demain, il y a le PSG aussi qui risque de décrocher une deuxième étoile. C'est la Ligue des Champions demain. Hein. Et puis, n'oubliez pas, il va faire beau et chaud. Faut boire beaucoup, beaucoup, beaucoup d'eau, hein, si vous allez voir justement ce match en plein air, parce qu'il y aura différentes fan zones installées un petit peu partout. Mais on a de la chance ici à Paris, en région parisienne. Les températures baissent en soirée. Hein. C'est pas le cas sur certaines régions de France où il y a un pic de chaleur aussi impressionnant la nuit. La matinale 9h27 avec cette petite info insolite que nous n'avons pas eu la chance d'entendre la semaine dernière, donc on se rattrape immédiatement avec toi, Sonia.
2: Tout à fait, très rapide. Info foot, info insolite foot. Est-ce que vous savez, à votre avis, réfléchissez, pourquoi un gardien de but a-t-il déjà reçu un carton rouge en plein match? Un gardien de but qui reçoit un carton rouge en plein match. Voilà, c'est pas courant, ça. Et ben, je vous donne la réponse. Il y a un gardien de but anglais.
0: Même pas
2: non, parce que je sais trop marrant, j'ai trouvé. Et bien, il y a un gardien de but anglais qui a déjà reçu un carton rouge pour être allé faire pipi pendant un match. Voilà, et ce joueur, il s'appelle Connor Maseko, c'est un gardien du club anglais Blackfield and l'anglais, bref. Et en plein match d'une coupe en 2022, il a quitté discrètement sa cage pour aller derrière un buisson, sauf que l'arbitre l'a vu, il lui a sorti un carton rouge pour comportement inapproprié. Voilà, je trouvais que c'était pas
0: c'est
2: courant,
0: très rare,
2: tu vois.
0: Non, mais c'est
2: voilà. Donc vous pourrez raconter ça samedi à vos copains quand vous regarderez le match du PSG en disant, tu sais que ça existe des trucs inappropriés.
0: Tu connaissais cette info, toi, Naé, ou pas du tout?
1: Absolument pas.
2: Voilà.
0: Merci en tout cas d'être venu, Naé, avec ton magnifique t-shirt du PSG. Demain, le match aura lieu où exactement?
1: C'est à Budapest.
0: C'est à Budapest. Et puis n'oubliez pas, ce soir, demain et après-demain, il y a aussi Aya Nakamura au Stade de France. Donc il va falloir jongler.
2: Gros
0: demain,
2: week-end.
0: Avoir les yeux sur le concert d'Aya.
2: Gros
0: avoir
2: week-end.
0: Les yeux sur le match du PSG qui rencontre.
1: Qui rencontre Arsenal.
0: Arsenal, je retiens pas moi, hein. Il y a trop d'infos. N'oubliez pas, aujourd'hui c'est la fête des voisins. Dimanche 31, c'est la fête des mères.
2: Gros week-end, vraiment. Il y a
0: gros week-end. Et puis une dernière petite info avec notre partenaire, le site internet Le Journal de François, qui vous propose de vous diriger sur la commune de Frépillon demain samedi 30 mai pour découvrir du rififi chez les fées par l'association Harmonie. Une année de folie pour l'association qui célèbre ses 30 ans et qui vous propose du coup ce spectacle du Rififi chez les Fées qui se jouera à la salle des fêtes de Frépillon demain samedi 30 mai à 20h30 ou encore le 6 juin, le samedi d'après, deux représentations à 15h et à 20h30 au centre culturel du Plessis-Bouchard. Pour en savoir davantage sur les horaires exacts, les lieux de cette information et d'autres idées de sortie à parcourir en famille ou avec vos amis ce week-end, c'est le site journaldefrançois.fr. Faire bon week-end.
2: Bon week-end à tous.
0: Des bisous. Et tout de suite, on accueille, on retrouve Jacqueline Voraz et ses nombreux invités pour l'économie en direct de 9h30 à 11h. À la semaine prochaine, Naé.
1: À la semaine prochaine.
0: À la semaine prochaine, Sonia.
2: À la semaine prochaine.
0: Bonne fête encore une fois au Weimar. Et puis on remercie la fleuriste Camille des Pipelettes Fleuries ou encore les organisateurs du festival Le Parc aux Étoiles. Salut.
2: Salut.
1: Au revoir.
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0: Bonjour et bienvenue sur IDFM Radio, la plus belle des radios valdoisiennes en FM sur 98.00, web radio 98.fr, DAB+ sur toute l'Île-de-France et dans le monde entier grâce à notre appli. Jacqueline Voraz avec Francky à la technique. Bonjour Francky et puis Naé, notre stagiaire. Bonjour Naé. Acteur et actrice du développement économique du Val d'Oise. Ensemble, ils portent une ambition forte, faire rayonner le Val d'Oise en France, mais aussi à l'international. Aujourd'hui, vendredi 29 mai 2026, dans l'économie en direct, je suis ravie d'accueillir Pierre Cuchely, président de la CCI 95, devenu l'infatigable ambassadeur du Made in France et du Made in 95, engagé sur tous les fronts pour défendre les entreprises locales, très investi également au sein de l'association Agir, mais pas que. Bonjour Pierre.
1: Bonjour Jacqueline, bonjour à tous et bonjour à la plus belle radio du monde. C'est ce que vous avez
0: dit tout
1: à l'heure.
0: C'est ce qu'on vient de dire, oui. Du Val d'Oise pour le moment.
1: Non, mais Val d'Oise. Ce qui est beau dans le Val d'Oise, c'est beau dans le monde entier.
0: À vos côtés, Laure Dubois-Imbéry, directrice générale déléguée départementale de la CCI du Val d'Oise. Donc, Chambre de commerce et d'industrie, bien sûr, du Val d'Oise, particulièrement active sur les événements économiques, les partenariats et les projets structurants du territoire. Bonjour, Laure.
2: Bonjour, Jacqueline. Merci pour l'invitation.
0: Merci, je suis vraiment ravie. C'est la première fois que je reçois comme ça deux personnes importantes de la CCI, donc je suis ravie, vraiment. Bienvenue à tous les deux dans l'économie en direct et merci d'être les invités en direct sur IDFM Radio.
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0: Pierre et Laure, vous savez, j'ai toujours beaucoup de plaisir à vous accueillir dans notre radio. Alors Pierre, je vais donner une fois tous vos titres et puis on les donnera plus parce que c'est un gros papier. Donc président de la Chambre de commerce et d'industrie du Val d'Oise, vice-président de la Chambre de commerce et d'industrie de la région Paris-Île-de-France, président de la SLSI-SARL spécialisée en gestion intelligence de fluide, président délégué du comité d'échange franco-japonais, président de l'AGIR, association pour le développement des ressources.
1: C'est AGIR Développement, si je peux dire.
0: AGIR Développement, d'accord. Donc association pour le développement des ressources de l'enseignement supérieur et président de l'ANIDEF. C'est nouveau ça?
1: Non, en fait l'ANIDEF c'est la maison mère d'AGIR Développement qui a été créée. Voilà, c'est pas forcément.
0: Je suis pas obligée de le dire. Non. Mais voilà, c'est fait.
1: Non, mais c'est trop tard.
0: Donc et puis donc vous, Laure, directrice de la Chambre de commerce et d'industrie du Val d'Oise depuis maintenant 3 ans.
2: Bientôt trois ans.
1: Ça se fête.
0: Avant d'entrer dans le vif du sujet, Pierre et Laure, j'ai un communiqué de presse à formuler, puisque samedi 30 mai 2026, il y aura la Color Run, soutenue par le Lions Club Île-de-France-Ouest, et ça va se dérouler à Deuil-la-Barre, rue Eugène Lamarre. Et c'est en faveur du village handicap handisport et du village santé dépistage. Donc n'hésitez pas à participer, c'est un bel événement. Moi j'y ai participé il y a 2 ans et vraiment Madame le maire Muriel Scolland participe aussi. Tout le monde, tous les gens de bonne volonté participent à cette Color Run. Donc vous agirez pour le bien de ce village handicap handisport et du village santé dépistage.
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0: C'est toujours l'économie en direct et donc ce matin j'accueille Pierre Cuchely et Laure Dubois-Imbéry de la Chambre de commerce et d'industrie du Val d'Oise. Alors, une question essentielle pour nos auditrices et auditeurs. Je vous pose toujours la question, Pierre, et je vous la pose aussi, Laure. Rappelez-nous à quoi sert concrètement une chambre de commerce et d'industrie pour les entreprises et un territoire comme le nôtre.
1: Alors, en fait, ce serait plus rapide d'expliquer à quoi ne sert pas une chambre de commerce et d'industrie sur un territoire comme le Val d'Oise, parce qu'en fait, nous avons un catalogue de services et de produits qui sont à la disposition des entreprises, qui est tellement grand que parfois moi je le découvre sur les réseaux sociaux alors que je suis quand même le président. En fait, de sa création jusqu'à soit sa scission, soit sa mort, tout le long de la vie d'une entreprise, la CCI est là pour l'aider à grandir, à se développer, à trouver des partenaires, à trouver des financeurs, à aller à l'international, à se former, à trouver des salariés formés, à travailler. Nous, on a quelques axes qui sont très forts dans le Val d'Oise. C'est par exemple aller faire travailler en réseau. C'est que nous souhaitons, au travers de la labellisation Made in 95 que nous avons lancée il y a quelques années, que les entreprises du Val d'Oise apprennent au moins à se connaître ensemble. Mmh. Et avant d'aller chercher des fournisseurs ou des partenaires ailleurs, ils commencent déjà à le chercher dans le Val d'Oise et aussi à montrer leur savoir-faire autour d'un concept que nous avons créé dans le Val d'Oise, qui est le Salon Effervescence, dont la 13e édition a eu lieu la semaine dernière. On fait vraiment tout ce que nous pouvons pour aider ces entreprises à développer. Alors, on y a rajouté une notion de développement du territoire, du développement économique du territoire. Pourquoi? Parce que nous croyons que, à la Chambre de commerce et d'industrie, d'ailleurs, de Paris, Île-de-France, nous pensons que s'il y a du développement économique sur un territoire, il va forcément y avoir des retombées pour nos entreprises. Par exemple, j'ai découvert la semaine dernière que le Val d'Oise est un département très fort sur le cinéma. Il y a beaucoup de tournages. Il y a beaucoup de tournages qui ont lieu dans le Val d'Oise. On le sait pas assez. Eh bien, il semblerait qu'en 2025, si j'ai bien compris ce qui a été dit, il y a eu 6 millions d'euros de retombées économiques pour le Val d'Oise. C'est énorme. C'est énorme.
0: J'ai pu voir, quand on va au département, il y a un film comme ça en continu sur tous les films qui ont été tournés dans le Val d'Oise, et c'est vrai que on ignore tout, c'est voilà, on se rend pas compte que c'est le Val d'Oise alors que c'est le Val d'Oise.
1: C'est le problème du Val d'Oise, c'est que le Val d'Oise a énormément d'atouts, c'est que le Val d'Oise est un département extraordinaire, et qu'en fait on ne le sait pas.
0: On ne le sait pas encore, et
1: nous-mêmes Val-d'Oisiens,
0: de plus en plus quand même.
1: Mais nous-mêmes Val-d'Oisiens, on ne met pas assez en avant ce département qui est un département extraordinaire, mais j'y reviendrai si j'ai l'occasion.
0: Laure, pour vous, donc la Chambre de commerce et du Val d'Oise, la Chambre de commerce et d'industrie du Val d'Oise, c'est un vrai rôle de proximité avec les entreprises.
2: Oui, tout à fait. Je pense que Pierre l'a bien dit, c'est la maison des entreprises, la CCI. C'est-à-dire que tous les chefs d'entreprise peuvent nous solliciter, quelle que soit leur problématique. Et on est là pour y répondre, ou pour les aider à trouver la réponse.
0: Est-ce que j'aime bien rajouter, quand je reçois donc des représentants de la Chambre de commerce et d'industrie, c'est que peut-être que les entreprises ne savent pas que toutes, elles ont droit à vous rencontrer du moment qu'elles ont un numéro de SIRET, c'est ça?
2: Exactement. Du moment qu'elles soient inscrites au registre du commerce, il n'y a aucun souci, elles peuvent nous solliciter et nous les accompagnons dans leur projet, nous essayons de résoudre leurs difficultés et c'est un travail quotidien.
0: Voilà, c'est un travail de fond, puisque on peut dire que vous accompagnez les entreprises sur les enjeux de la digitalisation, la transition écologique, le recrutement, le développement. Vous, Laure, votre domaine plus particulièrement, c'est quel est-il?
1: Quel est le travail pendant que le président réfléchit?
0: Pendant que le président se promène.
2: Voilà. Non, moi je travaille sur tous les domaines. J'ai un peu plus d'appétence de par mon parcours sur les ressources humaines, mais ou sur la formation, mais ça. Oui. J'essaye de naviguer entre.
0: Vous êtes un couteau suisse.
2: Voilà, exactement. Il faut faire preuve d'agilité.
0: C'est ça.
1: Mais c'est un très bon couteau suisse. Je tiens à le dire parce que moi ça fait 8 ans que je suis président de la Chambre de commerce et d'industrie du Val d'Oise. Laure est ma deuxième directrice générale et j'avoue que quand son prédécesseur est parti, je me suis beaucoup interrogé parce qu'on s'entendait bien, on avait pris des habitudes, etc. Enfin, je pense que le couple,
0: oui, c'est un bon binôme,
1: directeur général, président, le binôme est extrêmement important pour l'efficacité de l'action et franchement avec Laure, je crois qu'on fait un bon boulot, qu'on se complète bien et je suis très heureux du fait qu'elle arrose bientôt ses 3 ans avec moi.
0: Très bien. Alors aujourd'hui, dans un contexte économique encore fragile, quel est l'état d'esprit des entrepreneurs du Val d'Oise? Je m'adresse à tous les deux.
1: Je pense que l'état d'esprit des entrepreneurs du Val d'Oise, il est à peu près comme l'état d'esprit de tous les entrepreneurs de France, voire peut-être d'ailleurs, parce qu'aujourd'hui la situation est quand même angoissante. Mmh. Hier, j'ai un ami qui m'a envoyé un sondage de je ne sais plus quel organisme qui disait 82% des chefs d'entreprise sont inquiets. Donc j'ai répondu, mais qui sont les 18% d'inconscients? Parce qu'aujourd'hui, et même dans les entreprises où tout va bien, on peut être inquiet. On est dans un monde qui est devenu fou. Enfin, je veux dire, entre les virus, les crises, les guerres...
0: Les problèmes gouvernementaux.
1: Si on regarde l'économie, à part peut-être un petit peu l'aéronautique et l'armement, et encore dans l'armement, il y a beaucoup d'entreprises à qui on a annoncé des commandes et pour l'instant ils n'ont pas encore reçu. Mmh. Tout le monde souffre. Je pense que vous savez qu'on ferme aujourd'hui plus de 25 restaurants par jour, en France.
0: Ah oui, non, je ne savais pas. 25 restaurants par jour.
1: On ferme 25 restaurants par jour en France parce qu'ils n'y arrivent plus. J'ai entendu hier soir sur une petite radio concurrente dont la première lettre est un R et la troisième un L et c'est la dernière, il disait que les restaurants étoilés souffrent énormément. Il parlait d'un restaurant étoilé, deux étoiles, je ne sais plus où, qui avait 3 clients le soir. À une époque, enfin, les restaurants étoilés étaient complets des semaines à l'avance. Enfin, vraiment, aujourd'hui, je crois que l'ensemble des acteurs économiques souffrent. J'entends parler, et là, je suis un tout petit peu une aparté, je sors de mon rôle de président de chambre de commerce pour redevenir un peu ce que j'ai été pendant longtemps, un syndicaliste patronal. On entend parler, sur le budget 2027, de nouvelles charges ou d'accroissement des charges sur les entreprises. C'est une mauvaise idée. Mm-hmm. Mais ce sont les entreprises qui créent des richesses. Et je voudrais rappeler plusieurs choses. La première, j'ai horreur quand on parle de petits patrons. Il n'y a pas de petits patrons. Il y a des petites entreprises. Les patrons sont toujours des grands. Et ceux qui en doutent, on n'a qu'à essayer l'entrepreneuriat. S'ils s'imaginent que c'est aussi facile que ça, c'est pas le cas. Je voudrais rappeler aussi que sur les 4 millions d'entreprises en France, il y en a 97 ou 98% qui sont des TPE-PME. Je voudrais rappeler que sur ces TPE-PME, environ 50% des dirigeants ne gagnent pas le SMIC. Mm-hmm. Surtout si vous ramenez leur rémunération au nombre d'heures qu'ils y passent. Et je voudrais rappeler pour terminer qu'il y en a énormément qui déposent le bilan et qui sont liquidés en ce moment. On bat tous les records. On l'a battu en 2024, on l'a battu en 2025 et j'ai peur qu'on le batte en 2026. Ces gens-là se retrouvent sans entreprise,
0: oui,
1: sans revenus, souvent sans domicile et souvent sans famille parce que la famille s'en va. Ce sont des causes de divorce. Donc, la situation, elle est dramatique. Alors, au lieu de taper sur les entreprises, de continuer à augmenter les charges en nous expliquant que oui, mais la France est un pays généreux, etc., ce que je comprends et ce que j'accepte, quand on me dit, regardez l'état des routes, il est bien meilleur qu'en Allemagne ou que dans d'autres pays où les entreprises sont moins chargées, bah, allez faire un tour. Moi, j'étais il y a 8 jours en Allemagne, le réseau routier, il est meilleur qu'en France. En ce moment, vous avez des trous partout, sur toutes les routes, etc. Je dirais, à un moment donné, il faut quand même un petit peu de bon sens. Mmh. Et alors, si vous me permettez encore une petite anecdote, ma chère Jacqueline, vous savez que je suis bavard. En ce moment, vous avez une ex-personnalité politique devenue entrepreneur qui est très populaire sur les réseaux sociaux. C'est Arnaud Montebourg.
0: Oui.
1: Bon, Arnaud Montebourg est devenu entrepreneur, dans des tas de domaines, la glace, le miel, etc., etc. Il a un discours qui a complètement changé sur les entreprises. Et cette semaine, il y a un lecteur sur X qui a dit, mais quel changement de discours chez Arnaud Montebourg. Et il dit, ça veut dire que nos hommes politiques devraient aller faire un petit stage en entreprise. Ah, et clair. Moi, j'ai rajouté, ils devraient tous aller faire un stage obligatoire dans les entreprises, et pas dans les gros. Aller chez Engie, aller à la BNP, c'est bien beau, à la Poste, c'est bien beau, mais ce ne sont pas des entreprises comme moi je l'entends. Quand vous êtes dans une entreprise de 20 salariés ou de 50 salariés, vous y passez 8 jours, vous voyez tout ce qui se passe, vous comprenez tout. Si vous faites un stage à IDFM Radio, vous comprenez tout de suite comment fonctionne une radio. Si vous allez chez RTL, vous allez vous retrouver dans un bureau à faire un truc. Moi je l'ai fait pendant mes études, j'ai fait un stage dans une boîte américaine qui était numéro 1 mondial dans son domaine, qui était simulateur cardiaque. Je remplissais des tableaux tous les jours, j'ai donné à une fille. Un jour, je lui ai demandé, qu'est-ce que tu fais avec ces tableaux? Elle m'a dit, ben moi, j'en reçois plusieurs, je les compile, puis je les donne à mon chef. Et je lui ai dit, qu'est-ce qu'il en fait le chef? Ben, je sais pas. Ça m'a dégoûté à vie des grandes boîtes. Donc, c'est pour ça que je suis un homme de TPE-PME. Mais vraiment, On arrive à un moment qui est extrêmement grave, et je crois qu'il faut arrêter de taper sur les entreprises. Ça devient dramatique. En plus, il y a un manque de réflexion. Je vais vous donner un exemple. La taxe anti-sharing, TMU et je sais pas quoi. Là. Mm. Bon, on décide de taxer comme ça 2 euros. Mm. Bon, d'abord, quand vous achetez une merde à 3 euros, une merde qui vaut 50 euros normalement, vous l'achetez à 3 euros. Qu'elle coûte 3 euros ou 5 euros, vous allez l'acheter quand même. Donc ça change rien. Si, ça change quelque chose.
0: Ouais, c'est
1: que tous les logisticiens et tous les gens concernés sur Roissy, etc., ils sont au chômage technique, et que pendant ce temps-là, à Liège et en Angleterre, je ne sais plus dans quel aéroport, ils sont débordés de boulot, parce que les gars, ils sont juste
0: partis.
1: Ils s'en foutent complètement. Et je vous signale quand même que je crois que c'est Shane ou Temu est en train de faire un énorme dépôt de logistique en Pologne. Donc ils vont contourner ces 2 euros. Enfin, qu'on fasse des lois, je comprends. Il n'y a pas de souci. Mais les 2 euros, ou on les met dans toute l'Europe, ou on les met nulle part. Mais qu'est-ce que c'est que ce cirque? Et puis encore une fois, 2 euros. Moi, je me suis abonné à Temu, juste pour voir ce qu'ils envoient. J'achète rien.
0: Ouais.
1: Mais je reçois tous les jours des trucs.
0: Ah oui.
1: Je vois des accessoires pour ma moto à 3 euros, des trucs qui valent 80 euros chez le concessionnaire, etc. Bien sûr que ça donne envie de l'acheter. Mais que le truc à 3 euros, il passe à 5 ou il passe à 10, je l'achèterai quand même. Bon, je rembourserai un petit peu les frais de l'État comme ça. Mais je fais des blagues, mais je suis extrêmement sérieux. On vit un moment qui est dramatique. On vit les moments les plus difficiles depuis la Deuxième Guerre mondiale. Nous avons une situation qui est dramatique. Et en haut, on a des acteurs politiques. Et je ne tape pas spécialement sur le gouvernement actuel. Hein. Moi, je dis que depuis 40 ans, on est dirigé par des gens qui ne savent pas ce que c'est qu'une entreprise. Le dernier gouvernement qui trouve grâce à mes yeux, c'était celui de Georges Pompidou, qui quand il arrive en Conseil des ministres, quand on lui avait sorti 3 bêtises, il disait, mais arrêtez d'emmerder les Français. Eh bien, 52 ans après, on n'a toujours pas compris, il faut arrêter d'emmerder les Français. Arnaud Montebourg, je reviens à lui, a dit, et puis je vais me taire là-dessus parce que je me dois la parole, il a dit, c'est incroyable le nombre de règles qu'il y a pour les entreprises, le nombre de règlements qui sortent, d'obligations qu'on impose aux entreprises, mais lui-même, il y a quelques années, il faisait partie de ce système où c'est facile, il y a un problème, hop! On met une taxe, on met une clause, on met un machin. Mais à un moment donné, ça s'arrête. Mmh. Je veux dire, quelqu'un qui fait un malaise, qui a du mal à respirer, on l'aide à respirer, on lui fout pas une baffe.
0: On lui met pas un morceau sur la bouche.
1: Bah voilà. Ouais, ouais, donc à un moment donné, enfin vraiment, ce qui se passe est dramatique.
0: Ce que vous dites, Pierre, moi je l'ai aussi vécu, j'ai eu l'opportunité d'interviewer Jean-Michel Fauvergue, le patron du RAID au moment des attentats là, du 13 novembre. Et aujourd'hui, il fait des conférences et il nous a dit, mais je vois toute la difficulté administrative. Il dit, pour quelques conférences que je fais, de ce que ça coûte en charge et tout. Enfin, il était affolé parce qu'il a écrit un bouquin où il dit, un peu comme ce que vous dites, il faut arrêter d'emmerder les Français, c'est clair. Et aussi, j'ajoute aussi que moi, dans mon émission, je reçois beaucoup de présidents de fédérations professionnelles, FFB, CMA, CAPEB, ils ont tous le même discours. Ils disent
1: c'est une chambre consulaire comme la CCI.
0: Ah oui, d'accord.
1: Qui s'adresse aux artisans. Ils sont inscrits au registre des artisans, nous, c'est les entreprises qui sont inscrits au registre du commerce.
0: Des gens qui sont.
1: Petite précision pour mes amis de CMA.
0: Oui, oui. Et ils disent que beaucoup de décisions sont prises sans les consulter. C'est eux qui sont à la manœuvre. Et ça, c'est un vrai problème.
1: On a une chance dans le Val-d'Oise aussi, c'est d'avoir un préfet, le service de la préfecture qui sont à l'écoute des entreprises, sont proches de nous. Heureusement, parce que moi je vois parfois on est dans des réunions où on parle d'entreprises et d'économie, vous avez 50 personnes, vous avez 5 qui viennent des entreprises et les autres qui sont de l'administration. C'est bien, mais donnant la parole aux entrepreneurs, aux représentants des entreprises, parce que je veux dire, ils roulent pas tous dans des grosses voitures, c'est pas tous des milliardaires, etc.
0: Oui, il faut démythifier ce.
1: Encore une fois, 98% des entreprises en France, c'est
0: des
1: TPE, PME. Dans le Val-d'Oise, il y a 83 000 entreprises. Mmh. Vous en avez plus de la moitié où il y a un, voire zéro salarié, donc ça veut tout dire. Et des bons, hein.
0: Oui.
1: On a des très bons dans le Val-d'Oise. Mais je veux dire, à un moment donné, c'est décourageant.
0: Oui.
1: Vous savez que quand vous créez une entreprise, vous commencez à payer avant de faire du chiffre d'affaires.
0: Oui, absolument.
1: C'est complètement débile.
0: C'est vrai.
1: C'est complètement débile. Et je pense que ça, c'est quand même une spécificité française.
0: Allez, on fait une pause. On va écouter Tal et son titre, Le sens de la vie. Et après, on va parler de choses plus positives. À tout de suite.

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1: C'est l'économie en direct. Merci d'être resté avec nous. Je reçois aujourd'hui Pierre Cuchely, président de la Chambre de commerce et d'industrie du Val d'Oise, et Laure Dubois-Imbéry, directrice générale déléguée départementale de la Chambre de commerce et d'industrie du Val d'Oise. Laure, comme je l'ai dit en préambule, on vous voit sur énormément d'événements économiques du territoire. Pourquoi cette présence permanente est-elle essentielle ?
2: Pour être au contact des entreprises, pour connaître leurs difficultés, pour pouvoir au mieux les accompagner, répondre, les mettre en relation avec d'autres acteurs économiques du territoire ou des institutionnels si nécessaire.
1: Vous sentez que votre présence est probablement rassurante parce que les gens peuvent vous aborder et vous parler de leurs soucis.
2: Exactement. Oui. C'est exactement ça. Et je pense que je peux leur parler de nos services, comment on peut les aider, et puis surtout leur rappeler que à la Chambre de commerce et d'industrie du Val d'Oise, on les accueille encore en présentiel quand ils ont des projets de création, quand ils ont des formalités à faire. On a nous des personnes qui accueillent en présentiel, et c'est plutôt rare.
1: C'est important.
2: Maintenant.
1: Oui, c'est vrai que le lien humain reste la clé malgré la digitalisation. Et alors, comment la CCI accompagne-t-elle concrètement les TPE et PME pour commerçants industriels, ça pour nos auditrices et auditeurs qui auraient besoin de faire appel à vous?
2: Alors, déjà, ça dépend de leur problématique. On a plusieurs dispositifs en fonction des différentes thématiques. Hein. Chaque entreprise a une difficulté différente d'une autre. Ça peut être des problématiques de financement, ça peut être des problématiques RH qui reviennent souvent. Hein. On a beaucoup d'entreprises dans le Val d'Oise qui ont du mal à trouver les compétences dont elles ont besoin. Hein. On met en place différents dispositifs, on leur propose de, par exemple pour la question du recrutement, on leur propose de venir participer à notre nuit de l'orientation qui aura lieu en novembre pour faire connaître leur entreprise, parce qu'elles ne sont pas toujours forcément connues ces entreprises.
1: Bien sûr.
2: Et c'est important que le grand public les connaisse. Et pourtant, on a des belles pépites.
1: Oui, c'est vrai. Vous citez le problème RH. Est-ce que ça fait partie des besoins les plus urgents des entreprises aujourd'hui, ou y en a-t-il d'autres ?
2: Alors, c'est souvent la première préoccupation qui nous est évoquée par le chef d'entreprise. Après, il y a souvent la question du financement. Ensuite, la problématique de la décarbonation.
1: Ah oui.
2: Voilà.
1: Ça, comment je peux aujourd'hui.
2: Voilà. Je pense que tous les chefs d'entreprise ont conscience que il faut essayer de décarboner. Comment je peux le faire? Comment je peux le mettre en œuvre? Donc on les accompagne. On a différents dispositifs. Et puis là, la préoccupation du moment pour les petites entreprises, puisque les grosses y sont déjà mises, c'est la facturation électronique.
1: Oui. Ah oui. Voilà. Donc ça veut dire que vous faites des réunions, vous faites des formations.
2: Voilà, on fait des réunions, on fait des formations, on accompagne. Je vous invite à vous inscrire à notre newsletter pour avoir toutes les dates précises, et vous êtes les bienvenus.
1: Et la plupart du temps, sont des ateliers, qui sont gratuits pour les
2: gens. La plupart du temps, c'est des ateliers gratuits. Voilà, il suffit de s'inscrire pour des raisons de sécurité, c'est
1: bien sûr
2: cela, mais c'est gratuit.
1: Voilà, donc ne pas hésiter à solliciter la Chambre de commerce et d'industrie pour quel que soit le problème.
2: Exactement,
1: c'est ça.
2: C'est tout à fait ça.
1: Voilà. Alors, parmi les derniers événements que nous avons vécu tous ensemble, bien sûr, il y a le Salon Effervescence, c'était la 13e édition, un vrai succès. Donc, un mot chacun sur ce Salon Effervescence.
3: Je crois qu'on peut être fier, effectivement, du succès du Salon Effervescence qui est né dans le Val d'Oise, il y a 14 ans, donc il y a eu 13 éditions, moins une année à cause du Covid. On sait déjà que la 14e édition aura lieu à Cergy, dans la Seine Patinoire, et la 15e à Goussainville, un peu tournée sur Agoralim.
1: Oui,
3: Je crois que voilà, on peut être vraiment heureux et fier du succès de ce salon. On a encore eu environ 250 exposants si on compte les associations des écoles qui étaient présentes. On a eu un niveau de visiteurs très très important. J'ai pas encore les chiffres, mais je trouve qu'en plus l'endroit s'y prêter bien parce que c'est un bel endroit, parce qu'il est pas trop grand. Mmh. Et moi, quand c'est trop grand, on a l'impression qu'il y a personne, alors qu'en fait, quand c'est un peu petit, on se marche dessus. Et moi, j'adore ça. Vous savez, je crois que je vous le dis chaque année quand on parle d'effervescence. Moi, j'ai un indicateur. Je vois la tête des gens quand ils partent. Mmh. Et s'ils sourient, c'est qu'on a gagné. Et là, il souriait malgré la pluie. Parce qu'en plus, on a
1: c'est
3: eu un temps de cochon.
1: Quoi, hein.
3: Et voilà. Je voudrais un peu rebondir sur ce que Laure a dit tout à l'heure. Compléter un petit peu, si vous voulez, les chefs d'entreprise, et vous allez voir le lien avec l'effervescence, les chefs d'entreprise, quand il y a des difficultés, ils sont tout seuls. Mm. Vous savez, je vais vous citer un exemple que je connais bien, c'est moi. Moi, mon épouse, elle est pas fonctionnaire, mais enfin, elle travaille pour une entreprise d'État. Mes problèmes de dirigeant de PME, c'est parce que c'est quoi. Quand je lui parle, elle me regarde, elle me dit oui, mon pauvre chéri, etc. Mais en fait, c'est pas du tout. Ouais. Un chef d'entreprise, il est tout seul. Mm. Notamment, les 98% de TPE-PME, de patrons de TPE-PME. C'est pour ça que je ne supporte pas l'expression petit patron. Mm. Parce que le grand patron des grandes boîtes, il a des adjoints autour de lui à qui il peut parler. Mm. Le patron d'une petite entreprise, il est tout seul. Et je pense que d'avoir l'occasion de rencontrer des collègues qui ont ou pas les mêmes difficultés que lui, ou qui ont en tout cas les mêmes problématiques que lui, c'est important. Et c'est l'âme du salon Effervescence. Donc je suis vraiment fier du succès, je suis heureux du succès, je suis très heureux que d'autres CCI ont enfin emboîté le pas. Alors je risque de me tromper, mais je crois que la Seine-Saint-Denis va faire sa 4e édition, le Val-de-Marne va faire la 3e édition, on en a en Vendée, ça doit être la 3e aussi ou la 2e, la 3e je pense, on en a en Vendée, ça doit être la 5e ou la 6e, je regrette, je suis pas politiquement correct, je regrette que les autres départements d'Île-de-France ne fassent pas le salon d'effervescence, parce que ce concept, il est particulier, je le rappelle, c'est un événement en deux parties. La première partie, vous avez 250 participants qui échangent entre eux, quoi de neuf, etc., qui cassent la côte ensemble, qui boivent un coup ensemble et qui discutent, etc. Vous avez des remises de prix derrière et ensuite vous avez l'ouverture grand public. Ça m'a coûté un peu cher dans le genou, mais c'est quand même un événement où on est debout toute la journée. C'était une volonté avec Philippe Écran d'éviter d'avoir des gens qui sont assis toute la journée à leur table. Donc depuis 5-6 ans,
1: on fait ça
3: debout. Ça explique que les gens c'est pour permettre aux gens de circuler, etc. Moi j'ai des salons, j'en ai fait dans le monde entier. Hein.
1: Ah oui.
3: J'en ai fait en Allemagne, j'en ai fait au Japon, j'en ai fait en Chine, j'en ai fait aux États-Unis, j'en ai fait au Canada, j'en ai fait partout. J'en ai fait en Afrique. Moi je peux vous dire que l'ambiance du salon Effervescence est unique. J'ai fait des manifestations dans les autres CCI, y compris en Île-de-France, qui sont des trucs magnifiques, formidables. Mais il n'y en a pas un où vous avez cet état d'esprit du Val-d'Oise, où vous avez les gens avec la banane, on le voit, on voit les photos, toutes les photos qui ont été prises, y compris pour des gens que je connais à peine, je vois des photos, vous voyez, tout le monde a le sourire, quand vous me postez à la fin, tout le monde a le sourire, et on a que des retours, on a des gens qui nous remercient, ils n'ont pas nous remercier, on fait le job, on va dire, mais c'est vrai que les gens sont contents.
1: Mais je crois que si on devait définir ce salon, alors moi je vais vous livrer mon sentiment, on l'attend toute l'année,
3: mais oui.
1: Et quand il est fini, on regrette que ce soit déjà fini. C'est vraiment comme ça. Et vous, Laure, alors, vous l'avez vécu comment cette année, salon ?
2: Déjà, moi, c'est la 3e année à laquelle je participe au salon. C'était une découverte. Avant que je prenne mes fonctions, on m'a parlé d'effervescence. Je ne sais pas ce dont il s'agit.
1: S'il faut dire ça quelque part, c'est chez Effervescence.
2: Voilà. C'était assez surprenant. Et en fait, je trouve que c'est un salon qui porte bien son nom.
1: Ah oui, mais complètement.
2: Voilà. C'est-à-dire qu'il y a effectivement cette effervescence qui se met en place entre tous les participants au salon. C'est incroyable. Il y a c'est comme si c'était une réunion d'amis, en quelque sorte. Il y a quelque chose de bienveillant, de sympathique, de courtois qui fait cette alchimie. Mmh. Et je trouve ça extrêmement intéressant. Deuxième point, cette année, il y avait un village industrie.
1: Oui.
2: La CCI du Val d'Oise porte au titre de la CCI régionale la problématique de l'industrie, du marché industrie. Donc c'était dans la droite ligne de notre action, donc c'était tout à fait bien. Il y avait des beaux industriels qui étaient là, il y a eu des beaux pitchs entre les écoles et les industriels, donc non,
1: Avec des enseignes, il y avait Total Energy hein, qui était présent, donc vraiment des. Enfin, je les cite parce que c'est international, mais vraiment des belles.
3: Je pense que celui qui a eu les meilleurs mots, c'est lors de la remise des trophées, c'est Monsieur le Préfet Philippe Cour, qui a dit que quand il est arrivé dans le Val d'Oise, l'une des premières personnes à qui il a parlé, c'était moi, et la première chose que je lui ai dit, c'est il y a une date à retenir dans l'agenda, c'est la date du salon d'effervescence. Je pense que ça résume tout, parce que c'est vrai que c'est l'événement de l'année dans le Val d'Oise, en tout cas pour le monde économique. Je regrette un petit peu de ne pas avoir vu assez de personnalités politiques du département qui parlent d'entreprise à droite à gauche, mais à l'endroit où il faut venir. Il y en a eu quelques-uns et je les remercie vraiment, ceux qui sont venus. Il y en a d'autres qu'on voit plutôt quand il y a des périodes électorales. Ben, il faut venir aussi quand il n'y a pas de période électorale. C'est un beau moment et je suis très heureux, Laure l'a dit, du retour de l'industrie, parce que le salon d'effervescence, lorsque nous l'avons créé avec Philippe Écran, l'idée c'était vraiment de faire un salon dédié à l'industrie et au service direct à l'industrie. Les industriels, quand ils viennent à un salon, ils veulent repartir avec des commandes. Mmh. C'est pas toujours facile et c'est pas vraiment le but d'effervescence. L'effervescence, c'est de se faire connaître, c'est de faire du lien, etc. Et forcément, à un moment donné, ça va amener du business. Moi, j'aime tout le monde, j'aime tous les chefs d'entreprise, mais je pense que, par exemple, des coachs, des assureurs, des banquiers, etc., s'ils ont un stand, c'est bien, s'ils en ont pas, c'est pas grave, ils vont venir quand même. Mais je pense que il faut absolument qu'on incite. On voit avec l'or plein d'entreprises industrielles, on a vu une hier matin, très jolie, très belle, Révimain à Saint-Ouen-le-Monde, on a visité La Roche il y a pas longtemps, Andilly à Saint-Leu. Ces entreprises-là ont leur place à l'effervescence. Et moi, vraiment, j'espère que les 15 entreprises industrielles qui sont venues cette année vont faire des petits. L'année prochaine, on en aura au moins 30. Voilà. Mais vraiment, le mot, si vous vous sentez seul comme chef d'entreprise, il y a un endroit où il faut venir, c'est le salon d'effervescence.
1: C'est clair. Alors, naturellement, ça rebondit sur le Made in France, mais aussi le Made in 95, hein, dont vous êtes le fervent défenseur, Pierre. Pourquoi cette identité territoriale, justement, est très, très importante?
3: Je raconte souvent que cette idée, elle m'est venue un petit peu par accident, parce que c'est mon bébé, le Made in 95. Si vous voulez, moi, un jour, j'étais devant mon ordinateur, vous savez que je suis assez actif sur les réseaux sociaux, et je sais pas pourquoi, un vendredi, je me suis amusé sur des tags, sur ce qui s'appelait Twitter à l'époque, que je terminais par un hashtag Made in 95. Et en fait, je me suis aperçu que pendant le week-end, ce hashtag Made in 95 avait fait des petits. Notamment, chez nos amis politiques dont je parlais tout à l'heure, j'ai vu des députés, des sénateurs le lundi, le mardi faire des et mettre le hashtag #Made in 95. De quelques-uns, on leur a tous

0: des tas d'entreprises qui sont vraiment des pépites. Vous avez des toutes petites entreprises, on peut parler de Nature et Cacao qui fait ses tablettes avec des statues, oui, ou des dessins ou des machins.
1: Notre ami
0: Christophe Lhermitte. Enfin, vous avez vraiment.
1: Je le reçois dans quelques jours.
0: Là, vous pouvez dire que j'ai parlé de lui. Vous avez des entreprises, des pépites, franchement. Et ce Made in 95, c'est l'occasion d'abord de les mettre en avant, de mettre en avant les entreprises. Tu mets une 95, c'est qu'une de mes expressions favorites, c'est le Made in France, c'est bien, mais le Made in 95, c'est encore mieux. Et puis aussi, c'est de les inciter à essayer, à travailler ensemble. Je veux dire, moi, j'ai strictement rien contre les entreprises qui sont dans les départements voisins, voire plus loin. Mais ce que j'aime bien, c'est que avant d'aller consulter, alors je parle même pas de la Chine, hein, ou je parle même pas de la Bulgarie, mais avant d'aller consulter dans la Somme, d'aller consulter, je parle pas de la Lorraine parce que c'est ma région natale, mais avant d'aller consulter ailleurs, regardons ce qui se passe dans le Val d'Oise. Enfin, moi j'ai des exemples tous les jours d'entrepreneurs du Val d'Oise qui me disent on cherche ci, on cherche cela, et qui se rendent même pas compte mais que ça existe dans le Val d'Oise. Donc soyons fiers. Mais c'est aussi une question d'image et de valorisation de ce territoire qui le mérite tellement.
1: Là, vous touchez un point sensible parce que j'ai envie de vous demander, oui, moi je vous suis complètement, comment convaincre les consommateurs, les donneurs d'ordre justement de privilégier les entreprises locales?
0: Mais il suffit d'aller les voir, il suffit d'aller voir nos commerçants. Est-ce que vous savez que la meilleure baguette de France, elle est faite dans le Val d'Oise, à Beaumont-sur-Oise?
1: Nous l'avons reçue d'ailleurs aussi.
0: Pardon? Mais oui. Mais je le connais pas, donc je peux le dire.
1: Je l'ai vu et puis il nous avait apporté très généreusement des baguettes et du pain de campagne. Je peux vous dire que c'était un
0: festival. Je le connais pas, mais vous pouvez lui dire que je suis vraiment très fier. Mais il n'y a pas que lui. Enfin, encore une fois, que ce soit vous visitez La Roche, ce qui fait, c'est exceptionnel. Vous visitez Révima,
1: oui, Monsieur Pouillet, La Roche.
0: Voilà, Pouillet, Monsieur Goussin, chez Révima, qui répare des pièces d'avion. Ils ont des technologies, ils ont des compétences que les autres nous envient. Mais encore une fois, Telma, c'est le mot que je cherchais.
1: Oui.
0: Telma, moi j'ai utilisé des Telma quand j'ai fait mon service militaire il y a 40 ans. Je me disais, ils sont forts ces Allemands. Ah ben c'est pas des Allemands, c'est des Valdoisiens. Moi j'étais stupéfait. La cornue,
1: oui,
0: la Rolls, des pièces de cuisson. Enfin, on a Cardelet qui fabrique des yaourts dans une cité à Argenteuil, qui fait des yaourts bio dans une cité à Argenteuil. Enfin, personne ne fait des yaourts dans une cité. Eh bien, lui il le fait. Enfin, on en a plein. Il y en a tellement que voilà. Et il faut les mettre en avant. Enfin, franchement, est-ce que vous savez que Cardelet, par exemple, maintenant fournit ses yaourts à Matignon?
1: D'accord. Ah oui, très bien.
0: Il faut qu'on en soit fier. Il faut qu'on arrête le Val-d'Oise bashing. Il faut qu'on mette en avant. Et ça concerne tout le monde, tous les habitants du Val-d'Oise, les jeunes, les vieux, les étudiants, les lycéens, les collégiens, les chômeurs, tout le monde. Il faut être fier du Val-d'Oise parce que le Val-d'Oise fait des choses formidables.
1: Laure, avoir un président comme ça aussi, pied hyperactif,
0: ça doit être dur,
2: non, c'est passionnant. Non, c'est très intéressant. Et juste pour compléter sur le Made In, en fait, toutes les entreprises du Val d'Oise peuvent adhérer au Made In. Il suffit d'aller sur notre site pour accéder.
0: Y compris les artisans. Hein,
1: d'ailleurs, IDFM Radio et Made In 95, il fait partie de tous mes courriers.
0: Mais pas seulement les entreprises ressortissantes de la Chambre de commerce, les artisans aussi, hein, c'est vraiment un truc que l'on porte avec la CMA.
2: Voilà, donc qu'ils n'hésitent pas, s'ils ne sont pas déjà labellisés.
1: Oui, parce que c'est un vrai label et qui positionne tout de suite.
2: Voilà. C'est gratuit, c'est simple pour adhérer.
1: Oui.
2: Et puis, nous vous convions ensuite à un petit déjeuner chaque premier jeudi de chaque mois sur des thématiques différentes animées par des personnalités du Val d'Oise.
1: Très bien.
0: Et après l'intervention de la personnalité, il y a un café, les gens peuvent échanger leur carte de visite, discuter.
1: D'accord.
0: C'est ça qui est important.
1: Oui, c'est important.
0: Je rappelle quand même que pour un chef d'entreprise, la France a longtemps eu un déficit. Moi, j'ai fait des salons, je vous l'ai dit tout à l'heure, à l'étranger, en Allemagne, à Hanovre, par exemple, on voyait les Autrichiens, les Suisses, les Allemands, les Italiens arriver en meute. Ils se mettaient tous ensemble. Nous, on a eu du mal à suivre ça. On commence. Et le Val d'Oise a été vraiment leader, précurseur dans ce domaine-là. Et je crois qu'aujourd'hui, le Made in 95, il contribue. Il faut qu'on chasse en meute. Il faut que je raconte souvent une histoire que j'ai vécue au Japon un jour, où j'étais au salon à Nagoya et je rencontre un type qui faisait des pièces.

0: pour des drones. Et des composants qui fabriquaient des composants pour les drones et puis qui vendaient des petits drones. Bon. Et je lui dis, ben voilà, moi je connais une entreprise dans le Val d'Oise qui fabrique des drones. Si vous permettez, je vais lui donner
1: vos
0: coordonnées, votre catalogue. Elle me dit, ah ben oui, c'est bien, mais qu'est-ce qu'il fait comme drone? Je lui dis, ben il fait des drones un peu plus courts et tout. Elle dit, mais ça m'intéresse parce que moi, parfois j'ai des demandes et je sais pas faire. Donc je rentre dans le Val d'Oise j'appelle le dirigeant de l'entreprise, dont je citerai pas le nom, pour dire, ben voilà, tiens, j'ai un catalogue pour toi, une carte de visite, le gars, et puis en plus il est intéressé par tes produits. Bon. Il se contacte, puis un jour le japonais envoie une demande de prix. L'entreprise valoisien m'appelle en me disant, bon, mais je te dois combien? Ah. Tu me dois rien, mon gars. Tu fais la même chose que moi.
1: Bien sûr.
0: Tu me dois rien. L'idée, c'est quoi? Faisons la promotion les uns les autres, rendons-nous des services. Je vais vous raconter une deuxième anecdote sur un salon. Je vais faire très, très vite.
1: On fait une pause, Pierre. C'est vrai. Vais me faire disputer par mon technicien parce qu'il faut vraiment faire une pause.
0: Alors, c'est les techniciens qui font la loi. On respecte.
1: Et on écoute Les Rois du Monde, titre de la comédie musicale du Roi Soleil. Et promis, je vous redonne la parole, Pierre.

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1: C'est l'économie en direct et ce matin, j'ai le grand plaisir d'accueillir Pierre Cuchely, président de la Chambre de commerce et d'industrie du Val d'Oise, et Laure Dubois-Imbéry, directrice générale déléguée départementale de la Chambre de commerce et d'industrie du Val d'Oise. Pierre, je vous ai coupé la parole, vous allez nous raconter une anecdote.
2: Oui, c'est un jour sur un salon en Chine, il y avait un gars qui faisait des roues de vélo. Et je suis avec lui, mais les roues de vélo ne m'intéressaient pas spécialement, mais je discutais un petit peu avec lui de la vie en Chine, du chef d'entreprise en Chine, etc. Puis là, il y a un Anglais, je crois, qui vient, qui dit, vous fabriquez quoi? Des roues, d'accord, mais je voudrais aussi le pédalier. Le gars, il dit, pas de problème. Et puis le cadre, bah, pas de problème, la selle, etc. Et puis quand l'Anglais part, je dis au Chinois, mais je crois que tu faisais que des roues. Il dit, non, mais c'est pas un problème, moi, le reste, je le fais pas. Mais mes copains, j'ai des copains dans ma ville qui le font, il n'y a pas de souci, on fera une offre complète, etc. Bon. Le même exemple en France, vous allez voir un gars qui fait des roues, vous faites le pédalier, ah ben oui, non, moi je fais que les roues, quoi.
1: C'est bon. Ça, oui.
2: Et c'est ça qu'il faut. Alors ça change un peu,
1: oui.
2: Mais il faut qu'on arrive à changer ça.
1: Oui, il faut qu'on ait le réflexe. Soit vraiment plus actif.
2: Et encore une fois, il n'y a pas que l'argent dans la vie. Moi je pense que une promotion croisée, enfin voilà, se défendre les uns les autres, c'est ça qui marche en Allemagne, c'est ça qui marche en Italie, c'est ça qui marche en Autriche. Ça qui marche en Hollande.
1: Ça marche partout. Vous avez déjà, si j'ai bien compris, moi depuis que je fais cette émission, vous avez réussi à créer une vraie synergie entre tous les. Il y a beaucoup de réseaux dans le Val d'Oise et vous me dites toujours que tout le monde s'entend bien.
2: Bien sûr.
1: Et ça c'est.
2: Bien sûr.
1: Ça n'a pas de prix.
2: Il faut y travailler. Il faut continuer parce que c'est un des points forts du Val d'Oise par rapport à d'autres départements que je ne citerai pas, mais autour notamment, où effectivement dans le Val d'Oise tout le monde s'entend bien. Il faut continuer comme ça. On n'est pas. Quand on est président d'une chambre de commerce, d'une chambre des métiers, de l'artisanat, d'un syndicat patronal ou d'une fédération, on n'est pas là pour régler ses comptes, on n'est pas là pour gérer ses petites affaires. Non, on est là. Moi, j'ai toujours cloisonné mes activités. Je veux dire, je suis chef d'entreprise, j'ai des responsabilités syndicales à la CPME importantes, hein, puisque j'étais président du département, oui. Président régional et vice-président national, président de chambre de commerce, Agir Développement, au comité chambre japonais. Quand je suis dans un rôle, je suis pas dans les autres.
1: Ça.
2: Je suis dans mes cases. Et si vous voulez, ça m'est arrivé, parce que c'est la CPME de défendre des idées qui n'étaient pas les miennes, au contraire. Ça m'est arrivé aussi de rencontrer, quand j'étais en tant que président de chambre de commerce, des gens avec qui j'ai eu des relations professionnelles exécrables. Parce que moi, je suis un homme de parole et la personne en face de moi n'avait pas forcément de parole. Et bien, en tant que président de chambre de commerce, je le traite comme un autre. Il faut savoir cloisonner. Et ce qui compte, c'est l'intérêt général et c'est aussi de protéger nos institutions.
1: Bien sûr.
2: Nos institutions, et je pense par exemple à la Chambre de commerce et d'industrie, elles sont attaquées.
1: Oui, oui.
2: Elles sont attaquées, y compris par des grands génies. Hein, par exemple, l'ancien ministre de l'économie n'a eu de cesse d'essayer de nous piquer notre budget. Et aujourd'hui, si vous voulez, les chambres de commerce et d'industrie, les gens croient qu'on est plein de tout. Non, on est pauvre. C'est pour ça que le Made in 95, c'est gratuit. On fait de briques et de brocs. On se débrouille. On essaie d'être le plus efficace possible. Oui. Mais nous sommes attaqués. Oui. Aujourd'hui, on nous parle de fusion des chambres des métiers et des chambres de commerce. Ah, c'est super. C'est une super bonne idée. Pourquoi pas? Mais n'allons pas trop vite. Un artisan et patron de Total, c'est pas le même. Et vous le mettez dans une même réunion. C'est un exemple. Vous le mettez dans une réunion.
1: Ils n'ont pas les mêmes problématiques.
2: Ils n'ont pas les mêmes problématiques. Ils n'ont pas les mêmes. Ils n'ont pas les mêmes vues. Donc attention. Donc nos institutions, il faut qu'on les respecte. Et je pense aux organisations patronales, je pense à la Chambre des métiers, à la Chambre de commerce, je pense aux fédérations. Il faut qu'on les défende, on est là pour les défendre, encore une fois. Hein. Moi, à la CPME, j'ai défendu parfois des idées que je trouvais pas bonnes. Il y en a eu beaucoup de bonnes, hein, beaucoup de très très bonnes. Mais de temps en temps, il y avait un truc où j'étais pas d'accord, je ne l'ai jamais dit à personne.
1: Ouais.
2: Et je défendais cette idée.
1: Ouais. Garder l'intérêt général.
2: Mais bien sûr. Et ça, dans la loi, on a effectivement une avance par rapport à beaucoup de... Il faut qu'on continue. Et le bon exemple, je terminerai là-dessus, c'est le salon d'effervescence.
1: Oui, c'est vrai. Alors, un autre événement qui va avoir lieu, enfin, qui est en cours, et moi, j'avais eu la grande chance de vous accueillir à la genèse de ce projet, c'est Agoralim. Je vous avais reçu avec, à l'époque,
2: Stéphane Layani,
1: et puis aussi Daniel Fargeau qui était sénateur depuis peu. Ce projet avance. Ça y est, il est acté, définitivement.
2: Alors, ce projet avance, mais pour moi, il avance pas assez vite.
1: Ah. Mais enfin, il est quand même
2: parce
1: acté.
2: Que je suis un impatient. Ouais. Non, mais effectivement.
1: Parce que moi, je me souviens, Pierre, je vous coupe, mais quand je vous avais reçu avec Stéphane Layani, c'était vraiment, c'était un projet sur le papier. Et, on ne savait pas encore si ça allait aboutir ou pas, hein. Alors que là,
2: aujourd'hui, on sait que ça va aboutir, on sait que ça va être lancé. En tout cas, il y a 4 phases qui étaient prévues dans le projet initial. Aujourd'hui, il y a une phase qui avance, qui est la phase sur Goussainville, et je pense que de la réussite de cette phase, et je ne doute pas de la réussite de cette phase, découleront le reste. Donc ça avance bien.
1: Représenter ce projet Agora Libre.
2: Ce projet consiste à compléter l'offre de Rungis, qui est quand même Rungis, c'est au sud de Paris, et quand vous êtes au nord de Paris, c'est pas facile d'y aller. Donc on complète l'offre en mettant effectivement un Rungis bis dans le nord-est de la région Île-de-France, donc dans le Val-d'Oise, mais avec quand même quelque chose de différent. Agora Libre, d'abord, ça sera donc normalement, si tout va au bout, sur 4 sites, et on va mettre en avant autant que faire se peut, la production locale, la transformation locale et la distribution en circuit court. Et c'est très important. C'est un projet innovant. Je rappelle que la Semaris qui gère Rungis est le leader mondial dans tout ce qui concerne les marchés de gros, et que ils ont racheté des marchés en France, à l'étranger, ils appuient des marchés partout. Et moi, je suis très fier qu'ils aient choisi notre beau Val d'Oise pour faire cette implantation. Vous savez que depuis le premier jour, je suis et impliqué et ambassadeur, et je pousse à fond pour que ce projet se fasse. Lorsque j'en ai parlé pour la première fois à Stéphane Layani, qui m'a parlé d'une installation d'un Rungis bis dans le nord de Paris, je lui ai dit, si vous le faites dans le Val d'Oise, vous avez un allié de poids. Si vous le faites à côté, vous avez un ennemi de poids. Choisissez. Et ça a été le début d'une belle aventure et d'une belle histoire d'amitié entre nous. Un élément important. Donc normalement, la pose de la première pierre devrait être début 2028. Et l'ouverture du site de Goussainville devrait être en 2030-2031 si tout va bien. Un élément important, c'est que il y avait un site, il y avait une usine à vendre à côté du périmètre défini par la Semaris pour Agora Libre. C'est une usine connue sous le nom de Paul Prédeau.
1: Ah oui.
2: Et cette usine qui est à vendre depuis un petit moment, la Semaris ne l'avait pas identifiée comme étant à vendre, et en fait ils ont découvert il n'y a pas longtemps qu'elle était à vendre, et donc des Canadiens et des Valdoisiens d'ailleurs qui étaient intéressés pour acheter ça, et en fait la Semaris a fait le forcing pour acheter ça, et c'est fait. Et ce qui est extrêmement important, c'est que c'est un endroit dont ils vont être le propriétaire, dont ils sont maintenant le propriétaire à 100%. Mmh. Donc ils sont en train de déposer un permis de démolition pour le site, et derrière ils vont faire un permis de construire. Et je sais qu'ils vont injecter beaucoup d'argent sur ce site. L'idée, de ce que j'en ai compris et de ce que je crois, c'est que ça va être un mini Agora Libre, un peu un pavillon témoin.
1: Oui.
2: Montrer ce que l'on va faire sur le thème de la commercialisation, sur de la distribution, sur le thème de la transformation.
1: Donner envie, en fait,
2: sur le thème de la formation.
1: Oui.
2: Voilà. Et ça va, c'est surtout, et c'est là où j'en vois beaucoup de bien, c'est un formidable accélérateur pour le projet. Ce projet, on a parlé tout à l'heure des relations entre tout le monde, a un énorme avantage, c'est que franchement, il a fait l'unanimité. Vous savez qu'on avait d'autres projets avant. Qui ont eu beaucoup d'opposants, et notamment politiques, et notamment écologiques, etc. Là, tout le monde veut ce projet. Donc, c'est un projet formidable, et je suis fier qu'il va se faire dans le Val-d'Oise. Voilà.
1: Et alors, là où j'y vois un vrai intérêt aussi pour la Chambre de commerce et d'industrie, c'est que ça va favoriser les circuits courts, la transition écologique, ce sur quoi vous travaillez, Laure ?
0: Exactement. Voilà, ça va répondre aux attentes des entreprises du Val-d'Oise. Et ça va rayonner tout autour aussi, est très intéressant pour le Val d'Oise. Je pense que les retombées économiques seront importantes.
1: À propos du circuit court, est-ce que vous avez reconduit le concours là avec les restaurants cette année?
0: Oui, tout à fait.
1: Donc vous nous en dites un mot là.
0: Alors, il y a deux... Un repas, un cadeau?
1: Oui, c'est ça.
0: Ok.
2: Et tu alors... peux parler des deux?
0: Oui, alors un repas, un cadeau, ça va être conduit sur la fin de l'année, comme l'année dernière, c'est plutôt sur le dernier trimestre de l'année. C'est ouvert à toutes les personnes qui viennent manger. Qui va au restaurant dans le Val d'Oise, bien évidemment. Et donc, il suffit de... Les restaurateurs ont un petit QR code. Il suffit de flasher ce petit QR code, de renseigner le montant de sa facture et d'en faire une photo. Et ensuite, il y a un tirage au sort et il y a de très beaux prix à gagner. Quand on est... on a le privilège d'être tiré au sort. Voilà. Donc et ça sera sur la deuxième part, enfin sur la dernière partie de l'année. Et en parallèle de d'Agoralim, on a également mis en place un concours sur qui s'appelle Innovalim pour tout ce qui est innovation sur le domaine de la de la restauration, de l'animation du point de vente, sur le développement durable ou sur des aspects numériques aussi. Et ça aussi, c'est sur la deuxième partie de l'année. On identifie les entreprises candidates maintenant. Et ensuite, il y a un jury qui se tient fin novembre.
1: Oui, avec des remises de prix. Puisque moi, j'ai eu l'occasion de recevoir des lauréats. Je me souviens, j'ai reçu celui qui fait du saumon fumé.
0: Oui.
1: Saumon qui fume, c'est ça.
0: C'est ça.
1: Et puis une personne qui est dans les herbes, la maison qui fume. Oui. Une personne qui est dans les herbes rares. Donc aussi une belle.
0: Il y a plusieurs herboristes sur les différentes.
2: Si je puis me permettre de compléter, ces initiatives, on les a prises justement en vue d'Agoralim. C'est-à-dire que pour encourager, et soutenir ce projet, on s'est dit il faut qu'on prenne des initiatives. Donc déjà au niveau d'effervescence d'ailleurs, il y avait eu un peu la thématique Agoralim, notamment lorsqu'on avait fait à Goussainville. Un restaurant, un cadeau, l'idée c'était d'encourager les gens à aller dans les restaurants du Val d'Oise, parce que nous avons de très bons restaurants dans le Val d'Oise, et que depuis le Covid, ils souffrent tous. Donc c'était vraiment après le Covid, c'est en discutant avec Randy Munro, que vous devez connaître, qu'on a eu l'idée de faire cet événement-là, et de favoriser là aussi les restaurateurs du Val d'Oise qui vendent des produits.
1: Bien sûr.
2: Made in 95. Oui. Est-ce que vous savez qu'on fait du vin dans le Val d'Oise?
1: Alors oui, je le sais.
2: Eh bien, on fait du très bon vin. Alors moi, je ne bois plus d'alcool depuis quelques temps, mais on fait du très très bon vin dans le Val d'Oise et nous allons les voir. Je crois que c'est la semaine prochaine. Donc toutes ces initiatives.
1: De même qu'il y a aussi beaucoup de brasseurs de bière dans le Val d'Oise avec des bières originales.
2: Toutes ces initiatives, si vous voulez, on les a prises pour encourager, soutenir, préparer le terrain par rapport à Agoralim. Donc ça a été un restaurant cadeau et ça a été Innovalim où on met effectivement en avant toutes les innovations dans le domaine alimentaire, mais pas que la manière de planter des graines et d'arroser. Non, ça peut être la manière de commercialiser, ça peut être la manière de mettre en avant, de communiquer tout ce qui est innovation liée à l'alimentaire. Oui. On le met en avant et vraiment, alors autant un restaurant cadeau, je suis un petit peu à l'origine, autant Innovalim c'est vraiment les équipes de la chambre et je trouve qu'il y a un travail formidable qui est fait. Et je voudrais en profiter pour dire un petit mot pour les équipes de la CCI, parce que là, vous avez la directrice générale, vous avez le président, mais on a une équipe d'une cinquantaine de salariés, on a une quarantaine d'élus aussi derrière nous, qui sont des chefs d'entreprise qui travaillent bénévolement pour la Chambre de commerce. Il y en a, je ne sais plus combien, 42 de mémoire, avec moi, donc 41 en plus de moi, qui font un travail formidable, et on a une chance. Si la CCI du Val d'Oise aujourd'hui est aussi dynamique, c'est parce qu'on a vraiment une super équipe, vous l'avez vu à Effervescence, mais pas que, à Innovalim, un restaurant, un cadeau, tout ce qui se fait tous les jours au service des entreprises, des artisans, des commerçants, communes, des territoires. On a des équipes qui vont animer les centres-villes, etc. Enfin, tout ce qui se fait vraiment, c'est grâce à une super équipe et je voudrais vraiment leur dire merci, j'espère qu'ils écouteront.
1: J'espère qu'ils écoutent.
0: Je ne peux que partager le point de vue.
1: Je vous propose encore 3 minutes de pause. On va écouter Christophe Willem, qui est un enfant du Val d'Oise, de Deuil. Oui.
2: C'est vrai.
1: Et il nous chante.

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1: Merci d'être resté avec nous. C'est l'économie en direct sur IDFM Radio avec ce matin deux personnalités importantes du Val d'Oise. Pierre Kuschki, président de la Chambre de commerce et d'industrie du Val d'Oise, et Laure Dubois-Imbéry, directrice générale déléguée départementale de la Chambre de commerce et d'industrie du Val d'Oise. Laure, vous avez des actualités à nous donner dans les prochains jours à venir. Donc, je vous laisse nous les décliner.
2: Alors, tout à fait. Donc, première actualité, le 11 juin prochain, à la CCI, où on organise une journée du développement durable, qui aura pour terme, cette année, l'éco-conception comme levier de performance pour les entreprises. Donc ça, c'est notre première date. À la fin du mois de juin, on a notre journée dédiée à l'entrepreneuriat avec une matinée particulière sur la session reprise. Donc ça sera le 30 juin.
1: C'est un grand sujet.
2: Voilà. Donc je pense que toute la journée va être très chargée, mais on vous invite à venir.
1: C'est quelle date, Laure ?
2: Le 30 juin.
1: 30 juin, d'accord.
2: Voilà, en matinée pour la session reprise. Et l'après-midi, on a le forum création comme habituellement. Donc, à l'occasion de cette matinée, les cédants et les repreneurs pourront rencontrer des financeurs, des experts comptables, des avocats pour faire le point sur leur projet et voir comment ils peuvent envisager de transmettre leur entreprise. Je pense que c'est essentiel.
1: Ah oui. Et là encore, donc toutes les personnes qui sont dans cette optique peuvent s'inscrire et venir à cette journée.
2: Exactement, soit par le biais de notre newsletter, soit en allant directement sur le site de la CCI. Et ils trouvent le petit lien pour je m'inscris.
1: D'accord, voilà. Très bien.
2: Tout simplement.
1: Merci.
2: Et si jamais ils n'y arrivent pas, ils peuvent me contacter, je les aiderai.
1: En direct.
2: Voilà, exactement.
1: Un autre événement, Laure ?
2: Oui, on va faire plusieurs événements là, et vous aurez les informations sur notre site ou sur notre newsletter, sur la facturation électronique, hein, puisque c'est un enjeu fort et important pour les TPE, les commerces de proximité, pour la rentrée de septembre. Hein. Donc, où ils seront contraints de réceptionner des factures sous format électronique pour quelle que soit leur taille. Voilà, donc ça, on a plusieurs dates, parce que c'est vraiment l'urgence du moment.
1: Une seule fois, ça suffira
2: pas.
1: C'est
2: ça. Donc, n'hésitez pas à consulter notre site pour avoir les précisions sur ces dates et les horaires qui vont
1: arriver. Très bien, mais de toute façon, ce sont des dates qu'on va retrouver sur le podcast, et comme ça, nos auditeurs et auditrices auront double jeu pour retrouver ces dates. Merci, Laure. Pierre, quand je vous ai présenté tous les deux, je disais que la Chambre de commerce avait une portée, bien sûr, nationale, mais aussi internationale, parce que vous êtes très impliqué, en tout cas la CCI, mais même vous-même personnellement, très impliqué dans un partenariat avec le Japon. Donc je vous laisse nous en dire quelques mots.
3: En ce qui concerne d'abord le département du Val-d'Oise, ça fait, je crois, environ 35 ans qu'il y a un lien fort qui se fait entre le département au travers du CEVO, du Comité d'expansion économique du Val-d'Oise, dont je suis vice-président. Vous l'avez oublié, ce titre-là.
1: Ah oui,
3: nous avons un lien fort, nous avons un bureau à Osaka, et je trouve que Jean-François Benoît, Emmanuel Dessieux et l'équipe du CEVO fait un travail formidable. Il faut quand même savoir que vous avez 65 entreprises japonaises en France sur un total entre 450 et 500.
1: Ah
3: oui. C'est juste énorme.
1: Oui,
3: c'est le département où il y a le plus une concentration la plus forte d'entreprises japonaises. Alors il se trouve qu'à la CCI Paris-Île-de-France, il y a 29 ans et quelques mois, on a créé un comité d'échange franco-japonais. Dans les statuts, c'est le président de la région, de la CCI régionale, qui est le président, et comme il a beaucoup de travail, il donne une délégation. Et là, moi, j'entame ma 10e année comme président délégué. Et c'est vrai que le regretté Louis Schweizer, qui était mon conseiller spécial, disait du comité d'échange franco-japonais, c'est la passerelle entre la France et le Japon. Que si vous voulez faire du business, si vous voulez faire des affaires au Japon, ou si les Japonais veulent faire des affaires en France, il faut qu'ils soient membres du comité d'échange franco-japonais. Mmh. J'ai l'Assemblée générale ce soir. On a à peu près 170 membres.
1: Oui.
3: 55% de Français, 45% de Japonais, des TPE et des très grosses boîtes, donc que des grands patrons, des petites boîtes, mais aussi de grandes boîtes. Et c'est un bel événement, il y a beaucoup de... un beau comité, il y a beaucoup d'événements, tous les mois on fait des rencontres d'adhérents, on fait différentes...
1: Manifestations.
3: manifestations. Et vraiment, c'est un grand succès. Nous avons des entreprises japonaises.
1: Il y a un salon d'ailleurs en ce moment avec le Val d'Oise Japon qui est soutenu par le département, je crois.
3: Alors, il y a eu la semaine dernière une journée Nippo Val d'Oisienne à CY qui a été faite à l'initiative de CY University, mais aussi du CEVO et puis de nos amis japonais. Le Japon, moi ça fait 25 ans que j'y vais, d'abord c'est un autre monde, il faut aller au Japon pour comprendre. C'est, je vais vous dire, moi je rêvais depuis mon enfance, qui est assez lointaine, d'aller au Japon. La première fois que j'y suis allé, j'étais extrêmement déçu, parce que c'était contraire à ce que j'avais imaginé.
1: Ah oui.
3: Par contre, plus j'y vais, plus j'adore.
1: Ah oui.
3: Et c'est un pays extraordinaire, il y a plein de choses à faire. Mmh. Nous avons, si je puis me permettre, les mêmes ennemis, la France et le Japon. Je veux dire, aujourd'hui, et je pense que les Japonais l'ont très bien compris, et il y a une amitié, il y a un lien très fort entre la France et le Japon. Il y a un lien de plus en plus fort entre la France et le Japon, parce que les problématiques sont les mêmes, les ennemis sont les mêmes. Nos ennemis, ce sont les Chinois, ce sont un ministre des PME qui veut taper sur les Chinois. Je pense pas qu'il faut leur taper dessus, mais je pense qu'il faut se faire respecter. Et je pense que les Japonais l'ont très très bien compris. C'est un pays qui s'ouvre de plus en plus. Fukushima leur a fait beaucoup de mal, mais aussi un peu de bien, c'est que ça leur a ouvert les yeux sur les vrais amis qu'ils ont dans le monde, et la France en fait partie. Et nous avons aussi la chance d'avoir un nouvel ambassadeur qui vient d'arriver, Monsieur Suzuki, qui est très actif, qui parle le français aussi bien que vous, et peut-être mieux que moi. Il a passé une partie de son enfance en France, et il a passé déjà une partie de sa vie en France, et il est très actif sur les réseaux sociaux. Alors, il est tous les jours ailleurs, au Mont-Saint-Michel, il fait photographie en train de manger une gaufre, etc. Enfin voilà, il est très sympathique, et il adore la France, et il est pro-business.
1: Donc, est-ce qu'il a un lien de parenté avec la marque Suzuki ou pas du tout?
3: Alors, je n'ai pas posé la question parce que je crois que Suzuki, c'est vraiment le nom de famille le plus répandu.
1: Au
3: Japon. Et d'ailleurs, le premier contact que j'ai eu avec un Japonais il y a 35 ans, il s'appelait Monsieur Suzuki, et quand je lui ai demandé s'il y avait un lien avec Suzuki, parce que je suis un passionné de moto, et il me dit non, mais pour financer mes études, j'étais pilote d'essai chez Yamaha, qui est un concurrent. Mais il n'y a aucun lien. Voilà, il y a beaucoup de Suzuki au Japon. C'est une chance là aussi pour le Val d'Oise d'avoir cette présence japonaise aussi forte, parce que c'est un signe de qualité aussi. Oui. Les Japonais, quand ils vont quelque part, c'est qu'ils trouvent une qualité, un accueil, un accompagnement fort.
1: Et alors, est-ce que cette passerelle avec le Japon peut permettre au Val d'Oise de devenir une porte d'entrée économique et stratégique du Grand Paris? Parce que le Grand Paris, c'est un vrai sujet.
3: Je crois que le Grand Paris, enfin, sauf si je me trompe, on est un petit peu en dehors, nous.
1: Oui, je sais, mais est-ce que justement, ça pourrait être une porte d'entrée?
3: Alors moi déjà je pense que c'est une hérésie que le Val d'Oise soit le
1: Grand Paris. Oui, c'est clair, vous êtes en colère hein, même pour ça.
3: J'ai eu l'occasion de rencontrer un jour le président de la métropole du Grand Paris, Patrick Ollier, qui m'a demandé qui j'étais, donc je lui ai dit, et il m'a dit vous savez qui je suis, je dis oui, et je vais vous dire un truc, j'aime pas votre machin. Alors il dit bon pourquoi? J'ai dit parce que d'abord il y a déjà assez de couches administratives dans notre pays, mais surtout ce que je reproche, moi pourquoi pas, mais ce que je reproche c'est qu'on va aider 60% des Franciliens qui n'ont pas besoin d'aide, et par contre on a mis sur la touche 40% des Franciliens qui en ont besoin, et notamment les Valdoisiens, qui sont les grands oubliés depuis 50 ans, je vous le rappelle, depuis le découpage de la Seine-et-Oise, le Val-d'Oise est un département qui a été oublié. Et il m'a dit, mais je suis d'accord avec vous. Et d'ailleurs, je peux aider, notamment au travers du financement, etc. Donc, cette parenthèse étant refermée, je pense que le Val-d'Oise peut être une passerelle pour le Grand Paris, pour l'Île-de-France, pour la France entière, par rapport au Japon. Parce qu'encore une fois, dans le Val-d'Oise, vous avez l'aéroport de Roissy, et vous avez ces 65 entreprises japonaises qui sont installées là, et qui sont de formidables ambassadeurs du Val-d'Oise lorsqu'ils rentrent chez eux au Japon. Et ça, c'est important.
1: Bien sûr, bien sûr. Laure, vous avez un avis sur cette passerelle entre l'international et le Val d'Oise?
2: Ah, je pense que le Val d'Oise a une situation privilégiée pour développer l'export. Donc il faut en profiter. Je pense qu'il y a déjà beaucoup d'entreprises qui en profitent et qui ont trouvé le bon filon en quelque sorte. Mais c'est pareil, si des entreprises veulent aller à l'export, on les accompagne on a tout un réseau de...
1: Ça fait aussi partie de vos prérogatives.
2: Exactement. Donc qu'elles n'hésitent pas à nous solliciter.
1: Avant de terminer, peut-être parler des grands défis économiques des prochains mois. Quels sont-ils, Pierre?
3: Je crois que les grands défis des prochains mois, c'est déjà de survivre.
1: Oui.
3: Parce qu'en ce moment, il y a un business qui marche bien dans le Val d'Oise. C'est le tribunal de commerce. Hein.
1: Ah oui.
3: Ils sont sous les dossiers, ils coulent. Notre ami Charon, le président, on a presque pu à le voir parce qu'il a tellement de boulot, il travaille samedi, dimanche, etc. Donc je pense que vraiment le défi, ça va être ça. Ça va être de résister à la pression visiblement fiscale qui va encore augmenter sur nos entreprises. Ça va et de résister à la pression administrative qui existe qui est en train de progresser encore sur nos sociétés. Je pense que il va falloir être fort, il va falloir aider les secteurs, c'est-à-dire hors aéronautique et hors spatial, je l'ai pas dit tout à l'heure, et hors armement, qui ont besoin d'être aidés, qui ont besoin de perspectives, qui ont besoin de calme. Vous savez, un chef d'entreprise, pour qu'il puisse prévoir une stratégie, pour qu'il puisse développer son entreprise, il faut pas qu'il se dise mais aujourd'hui j'ai un cadre, demain ils vont le changer, après-demain ils vont encore changer, et puis il faut qu'on arrête ça. Il faut qu'on arrête ce millefeuille administratif. Alors, tout le monde en parle, tout le monde parle de simplification, mais bon, dans les faits on la voit pas trop, et puis surtout on voit les charges qui augmentent. Donc à un moment donné, il faut quand même un peu se calmer, quoi. Et surtout, il faut ramener de la sérénité. On a besoin de vue, on a besoin de perspective. Je suis inquiet par rapport à la perspective de l'élection présidentielle, parce que qu'est-ce qui va se passer? On n'en sait rien.
1: On ne sait pas du tout.
3: Ce qu'on sait surtout, c'est que les chefs d'entreprise, en attendant, il faut qu'ils tiennent. Et que ça en fait encore une incertitude supplémentaire.
1: Et alors, quel message souhaiteriez-vous leur adresser à ces entrepreneurs qui doutent,
3: ne restez pas seuls. Oui. Travaillons en réseau, venez à la CCI. Laure a expliqué un petit peu tout à l'heure le catalogue de la CCI, mais je crois que ce catalogue n'est pas restrictif. En fait, ce qu'il faut se dire, j'ai un souci, j'ai une problématique, j'ai une envie, j'ai une idée, il faut contacter la CCI. Le seul risque, c'est que la CCI vous dise non mais ça on fait pas, mais je serais étonné, parce qu'on fait tellement de choses que je serais étonné. Voilà.
1: Votre message aussi, Laure, pour ces entrepreneurs?
2: Oui. Pour compléter le propos de Pierre, effectivement, il y a l'incertitude du prix de l'énergie là qui est compliquée actuellement. Mais c'est vrai que je pense qu'il faut savoir rester positif, aller de l'avant. Et puis, effectivement, si vous avez une difficulté,
1: ne pas hésiter. Vous contacter.
2: Exactement.
1: Vous serez très, très bien reçu.
2: Exactement.
1: On peut le dire.
2: Tout à fait.
1: On marque une dernière pause avant la fin de notre émission. Et là, je vous propose d'écouter une reprise par Louane d'un titre de Michel Delpech, Le Chasseur. Il est descendu.

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1: Dernière ligne droite de l'économie en direct sur IDFM Radio avec ce matin la compagnie de Pierre Cuchely, président de la Chambre de commerce et d'industrie du Val d'Oise, et Laure Dubois-Imbéry, directrice générale déléguée départementale de la Chambre de commerce et d'industrie du Val d'Oise. Pierre et Laure, votre ambition pour le Val d'Oise dans les prochaines années? Pierre.
2: Je vais commencer. Moi, j'ai toujours la même ambition pour le Val d'Oise. Si vous voulez, lorsque je suis arrivé en 1998 à Argenteuil dans le Val d'Oise, j'ai découvert un département qui avait une mauvaise image. Et je me suis dit très vite, mais l'image ne correspond pas du tout à ce qu'est ce département. C'est un département fabuleux, c'est la France en miniature. Et aujourd'hui, dans le contexte morose que nous connaissons, les entreprises valoises sont pas les plus en difficulté, dirais-je. Le Valois, oui, est un département qui s'en sort
1: c'est ce que dit
2: régulièrement Philippe Cour, préfet du Valois. On résiste mieux. Néanmoins, c'est pas facile. Moi, vraiment, je voudrais que le Valois trouve sa place dans notre monde franco-français, francilo-francilien. Je crois que le Val d'Oise trouve la place qu'il mérite. C'est un département qui est fabuleux. Comme je l'ai dit tout à l'heure, c'est la France en miniature. Nous avons plein de choses. Nous avons des villes nouvelles, des villes anciennes. Nous avons des quartiers submergés. Nous avons des zones rurales qui explique pourquoi il y a tant de tournages qui se font dans le Val d'Oise. Parce que si vous voulez tourner un film sur le Moyen-Âge ou sur certaines époques dans le Val d'Oise, il n'y a pas besoin de changer beaucoup de décors. Vous avez vraiment, et c'est magnifique, hein, c'est un endroit où vous avez des restaurants exceptionnels pour tous les budgets. Vous avez de quoi se loger, contrairement à ce qu'on dit, notamment à travers de gîtes, etc. Il y a des projets aussi d'hôtels qui vont se faire. Il y a déjà des hôtels qui existent. Il y a des choses à voir. Je vais vous dire quelque chose que je vous ai jamais dit, Jacqueline. Pourquoi j'aime le Val d'Oise? Parce qu'en fait, et je m'en suis rendu compte, ça fait 28 ans que je suis là. Je m'en suis rendu compte il n'y a pas longtemps. Moi, je suis Mosellan d'origine. Je ne sais pas si vous connaissez la Moselle. Oui. Mais la Moselle, c'est comme le Val d'Oise. C'est un département où les gens passent pour aller en Alsace. Le Val d'Oise, c'est un département où les gens passent pour aller en Normandie ou pour aller en Baie-de-Somme. Et ces deux départements, mon département de naissance et mon département d'adoption, si je puis m'exprimer ainsi, ont les mêmes avantages. Ce sont des départements où il y a plein de belles choses. Encore une fois, moi, ce que je voudrais, c'est qu'on développe le tourisme encore plus. Je sais que le département fait beaucoup de choses et je suis persuadé que tous ensemble, on pourrait faire plus. Il faut faire la promotion des atouts du Val d'Oise. Je pense qu'en termes d'industrie, on a des pépites, on l'a dit tout à l'heure avec Laure, qui se développent et qui vont se développer, qui vont faire des petits, qui vont faire travailler les entreprises autour. Je pense qu'il y a vraiment, si j'ai une ambition à 3, 4, 5 ans, c'est de mettre la lumière sur ce département qui le mérite. Encore une fois, si vous étiez en Moselle il y a 30 ans, si vous allez aujourd'hui, ça n'a plus rien à voir. Mais le Val d'Oise, c'est pareil. Le Val d'Oise a changé. Argenteuil, c'est une ville, franchement, c'est une ville qui a énormément d'atouts. Mais on parle d'Argenteuil, on peut parler de Goussainville. Goussainville est une ville qui bouge. Il y a un parc d'attractions.
1: Abracadabra
2: Park, et je conseille à tout le monde, d'aller voir ça. Mais vous avez dans ce département plein de choses qui bougent dans le bon sens, sur des thèmes porteurs. Hein.
1: Oui.
2: Parce que l'alimentation de demain, qui outre Agoralim, plus largement qu'Agoralim, vous avez des producteurs, des fraises de Cléry, etc. Des producteurs qui sont mis en avant dans le cadre d'Innovalim,
1: notamment. Les asperges d'Argenteuil.
2: Les asperges d'Argenteuil, il n'y en a plus beaucoup, mais ça va revenir. Ça va revenir. Et moi, je milite pour une fête de l'asperge à Argenteuil. Et monsieur le maire, Georges Mautron, mon ami Georges Mautron, est parfaitement au courant de, et je rêve de voir ça avant de partir. Mais vraiment, si j'ai une ambition, une envie, un rêve, c'est que ce Val d'Oise trouve sa place qui mérite. J'en ai marre quand je vais à Paris qu'on me dise tiens voilà les Pouilleux du Nord, et quand je vais dans le Nord on me dit tiens voilà les Parisot. Donc je voudrais que le Val d'Oise, on dit ah tiens voilà le Val d'Oise. Et le Val d'Oise c'est un département formidable. Franchement, moi je suis fier de, j'ai des amis parisiens, j'ai des amis dans d'autres départements qui viennent visiter le Vexin aujourd'hui, qui me disent bah t'as raison,
1: ah oui,
2: ça vaut le coup.
1: C'est magnifique.
2: Et vous avez vu, j'ai pas parlé du château d'Hérouville. Hein.
1: Oui. Pas encore. Merci Pierre.
2: Merci.
1: Alors vous, le Val d'Oise, vous le connaissez quand même depuis plusieurs années aussi, puisqu'avant d'être à la CCI, vous étiez au campus de Ferrandi, c'est ça?
3: Oui, alors Paris essentiellement.
1: À Paris,
3: je venais régulièrement à Saint-Gratien. Alors je pense que le Val d'Oise, c'est un département avec un patrimoine historique, artistique et économique quand même assez exceptionnel, mais quand même méconnu, si
1: oui,
3: je puis me permettre.
1: Ouais, c'est vrai.
2: C'est bien, on a tout approuvé.
3: Et en fait, si j'avais un vœu à faire, eh bien que voilà, que ça soit plus développé, plus mis en avant, plus connu. On a quand même la chance dans ce territoire d'avoir eu des peintres célèbres.
1: C'est vrai.
3: Dont on retrouve les œuvres à travers le monde, et il y en a une grande partie quand même qui a été faite sur le Val d'Oise. Voilà, je trouve ça, moi j'ai vu des tableaux d'Argenteuil à New York, voilà, c'est quand même sublime. Donc et c'est pareil pour l'économie, il y a des pépites en termes d'entreprise, elles devraient être plus mises en avant. Voilà.
1: Bon, on va essayer de mettre le boost hein, sur ce,
3: on compte sur vous,
1: cette sur cet accent de la mise en avant, la mise en lumière du Val d'Oise. Mais bon, en tout cas, merci à vous. Voilà, c'est la fin de l'émission et merci à vous d'avoir partagé hein, votre vision d'une économie de proximité ambitieuse et ouverte sur le monde.
2: Merci à vous de nous avoir accueillis et merci à vous aussi de mettre la lumière sur ce département du Val d'Oise qui en a tant besoin. Vous participez au rayonnement de notre département et je vous en remercie parce que vous êtes un fidèle soutien aussi pour la Chambre de commerce, bien sûr, mais aussi pour le Val d'Oise.
1: C'est un grand bonheur parce que je crois que c'est quand même une économie qui croit au talent hein, des entrepreneurs du Val d'Oise et qui continue de faire rayonner le Made in 95. Donc, vive le Made in 95.
2: Ça, c'est un beau mot de la fin.
1: Merci à chacun, chacune d'avoir été les invités en direct sur EDFM Radio. Merci Francky pour la technique, merci Naé de nous avoir assisté. Et puis si cette émission vous a plu, eh bien n'hésitez pas à en parler autour de vous et retrouver son podcast sur le site idfm98.fr. Moi je vous retrouve mardi prochain à 9h30 pour une nouvelle émission. Ne quittez surtout pas notre fréquence, les programmes continuent.

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4: Votre émission spéciale 80 sur IDFM Radio, bonjour, rebonjour, fin des années 80. Dans un instant, on retrouvera Chalé, mais maintenant, immédiatement, on retrouve deux extraits du spectacle Starmania IDFM Radio, 11h midi, place aux années 80.

C'était un classique de Johnny Hallyday, 11h midi sur EDFM Radio, place aux années 80, fin des années 70 et des années 80 à l'honneur, en DAB+, ou encore sur le 98 de la bande FM. Dans quelques instants, nous retrouverons quelques artistes qui vous ont fait vibrer sur cette période, avec notamment Gilbert Montagnier ou encore Jean-Jacques Goldman. Bienvenue sur la plus belle des radios du Val-d'Oise.

Merci d'avoir été avec nous. Ici pas de pub, nos prises de tête. Vous avez apprécié le son des années 80, mais aussi quelques titres sortis sur la fin des années 70. Ça se passe comme ça, tous les vendredis de 11h à midi sur votre radio. Très très bonne journée. On se retrouve dans un instant pour l'actualité proche de chez vous. Restez fidèles pour en savoir davantage sur IDFM Radio, Facebook, Instagram ou encore IDFM 90.

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5: Midi ici à Paris, 13h à Bucarest. Bonjour à tous.
6: Karine Bellicha.
5: À la une, c'est l'événement le plus grave depuis le début de l'invasion russe de l'Ukraine en 2022, dit Bucarest, après la chute d'un drone sur son territoire contre un bâtiment résidentiel. L'OTAN dénonce un acte irresponsable de Moscou. Des drones aussi utilisés au Liban par le Hezbollah et l'armée israélienne n'était pas préparée pour y faire face, nous dira Frédéric Misselin de Jérusalem. Et puis sur le front d'Ebola, même si aucun traitement spécifique ni vaccin n'existe pour le moment pour ce variant Bundibugyo, des essais cliniques jugés prometteurs par l'OMS sont testés. Patien Ligaudy nous en dira plus. Le Conseil suprême de défense s'est réuni autour du président roumain ce matin. Une réunion convoquée après la chute d'un drone dans ce pays membre de l'OTAN. Ce n'est pas une première, mais cette fois-ci, c'est un immeuble d'habitation qui a été touché, faisant 2 blessés dans la ville de Galați, une ville de 250 000 habitants située à la frontière avec l'Ukraine. Lors d'une attaque de la Russie menée à l'ouest de l'Ukraine, l'appareil s'est détaché avant de foncer sur la ville roumaine. Situé à une quinzaine de kilomètres de la frontière. À Bucarest, Guillaume Bernès.
7: Sur les réseaux sociaux, les images tournent en boucle. Un bruit de bourdon, puis cette explosion. L'engin, d'origine russe selon les autorités roumaines, a pénétré le territoire depuis l'Ukraine voisine avant d'exploser sur le toit d'un immeuble de Galați. L'impact a provoqué un incendie dans un appartement. Ses 2 occupants ont subi des écorchures. Les 70 habitants de l'immeuble ont été évacués. Le ministre de la Défense roumaine tente déjà de calmer le jeu. Nous ne sommes pas confrontés à une attaque contre la Roumanie, mais aux conséquences d'un conflit à proximité de notre frontière, a déclaré un représentant. Reste qu'avec cette attaque, la Russie franchit une étape. C'est la première fois depuis le début de la guerre en Ukraine qu'un drone fait des blessés dans le pays membre de l'OTAN. Le président Nikou Chordan a convoqué un conseil de défense afin de prendre des mesures proportionnées à l'égard de la Russie. Fin de citation. Le mois dernier, un drone avait déjà endommagé un poteau électrique et l'annexe d'une maison, provoquant les premiers dégâts sur une habitation. La Roumanie a enregistré près d'une trentaine d'incursions de drones russes dans son espace aérien en 3 ans. Guillaume Bernès, Bucarest, RFI.
5: Et la Roumanie demande à ses partenaires de l'OTAN des mesures pour accélérer le transfert de capacités anti-drones vers la Roumanie. Pour faire face à ces incursions, 2 avions de chasse F-16 ont été dépêchés. Des drones aussi utilisés au Proche-Orient. Ces armes bon marché sont adoptées par le Hezbollah dans sa guerre contre Israël. À Jérusalem, les explications de Frédéric Misselin.
8: Des drones explosifs qui frappent des chars, des bulldozers, des soldats. L'armée israélienne n'était pas préparée à cette menace, considérée désormais comme prioritaire par l'état-major. Ces drones ne coûtent pas cher. Certains modèles sont guidés par fibre optique et cela les rend difficilement détectables. Michael est militaire militaire, ce réserviste témoigne de façon anonyme. Il explique, en restant délibérément flou, qu'il était déployé sur le front nord il y a 2 semaines et là-bas, les drones inquiètent.
6: Oui, c'est effectivement un grand danger, assez effrayant puisque l'armée n'a actuellement pas de réponse efficace et que des gens sont tués. La nuit dernière, une soldate a été tuée par un drone. Donc oui, ça fait peur. Mais c'est une question tactique et ponctuelle à laquelle l'armée doit répondre aujourd'hui. Plus généralement, cela nous dit que finalement, quand une armée se trouve sur le territoire d'un autre pays en permanence, elle devient une cible, elle devient vulnérable.
8: Pour l'instant, les Israéliens n'arrivent pas à stopper ces nouvelles techniques d'attaque du Hezbollah. En attendant, ils déploient des filets de mailles sur les véhicules et les postes militaires. Frédéric Misselin, Jérusalem, RFI.
5: Et le mouvement chiite continue ses attaques contre les soldats israéliens au Liban et contre le nord de l'État hébreu. Israël poursuit ses opérations militaires contre le Hezbollah, mais la violation permanente du cessez-le-feu n'empêche pas des représentants militaires libanais et israéliens de se retrouver aujourd'hui une nouvelle fois à Washington, une rencontre au Pentagone sur les questions sécuritaires avant une nouvelle session de pourparlers directs en début de semaine prochaine, toujours dans la capitale américaine. Pendant ce temps-là, y a-t-il une percée dans les négociations de paix au Moyen-Orient ? À en croire les Américains, de grands progrès ont été effectués. Un accord cadre serait établi entre Téhéran et Washington et il doit désormais être validé par Donald Trump. Le texte prévoirait une extension du cessez-le-feu sur 2 mois, l'engagement de la République islamique de ne pas chercher à obtenir la bombe atomique en remettant à plus tard les négociations sur le nucléaire, mais les Iraniens appuient sur la pédale de frein et affirment que le document n'est pas encore finalisé. Le chef de l'OMS est à Kinshasa depuis hier soir et il se veut rassurant malgré la propagation de la maladie en RDC. Reconnaissant que la situation est complexe, il affirme qu'Ebola peut être stoppé. Tedros Adhanom Ghebreyesus doit se rendre dans la province de l'Ituri aujourd'hui, épicentre de l'épidémie qui a déjà tué 246 personnes sur plus de 1000 cas suspects enregistrés. L'Organisation mondiale de la santé qui a publié hier ses premières recommandations sur les vaccins et les traitements expérimentaux contre Ebola. Patient Ligaudy, bonjour.
9: Bonjour Karine.
5: Aucun vaccin ni traitement n'est aujourd'hui homologué contre cette souche rare du virus, mais quelques candidats ont été jugés suffisamment prometteurs pour être évalués dans des essais cliniques.
9: Et oui, première priorité, soigner les malades. 3 candidats thérapeutiques ont été retenus jusqu'ici. Parmi ces 3 candidats, il y a 2 anticorps monoclonaux, c'est-à-dire ce qu'on peut considérer comme des super anticorps développés en laboratoire et injectés aux patients, et il y a l'antiviral remdesivir. Une combinaison associant un anticorps monoclonal et les remdesivir doit également être évaluée. Et deuxième priorité, protéger les personnes exposées au virus. Pour les contacts des cas confirmés ou probables, les experts recommandent d'évaluer obeldesivir, c'est un antiviral administré par voie orale. Ici, l'objectif est de déterminer

0: Africa CDC a indiqué avoir été informé par le ministre russe de la Santé qu'un vaccin développé par l'Institut Gamaléa basé à Moscou pourrait offrir une protection contre les virus Boutibougio et Karine. Des réunions sont donc prévues dans les prochains jours, justement avec l'Institut Gamaléa à ce propos.
1: Patient Ligodi. Peter Madiar est à Bruxelles, bien déterminé à récupérer les milliards d'euros des fonds européens. Ils sont toujours gelés par ses partenaires de l'Union en raison de la politique illibérale eurosceptique de son prédécesseur Viktor Orban. Mais la Commission de Bruxelles tempère les ardeurs du nouveau dirigeant hongrois. Les négociations pour débloquer cet argent viennent à peine de commencer, prévient l'exécutif européen. Total tient son assemblée générale annuelle à Paris. Le géant pétrolier français présentera à ses actionnaires ses résultats, notamment ceux très bons depuis le début de la crise au Moyen-Orient. L'entreprise a ainsi généré près de 6 milliards de dollars de bénéfices au premier trimestre, mais Total reste sous le feu des critiques, notamment en France, où la société est accusée d'abuser de sa position et d'obtenir de fortes marges grâce à ses activités de trading, Aurélien de Vernois.
2: C'est la réponse systématique de Total aux critiques pointant du doigt le fait que l'entreprise paie très peu d'impôts sur les sociétés en France, voire même parfois pas du tout. Total contribue dans les pays où elle produit son pétrole et son gaz. Sauf qu'une part non négligeable de ses profits viennent de Suisse ou de Singapour, pas vraiment connus pour leurs champs pétroliers. Total y a installé des filiales spécialisées dans le trading, c'est-à-dire la spéculation sur les stocks d'hydrocarbures. En misant sur la crise dans le détroit d'Ormuz, TOTSA à Genève a ainsi encaissé 1 milliard de dollars de bénéfices. Oui, admet le patron de Total, Patrick Pouyanné, dans une interview au Figaro, mais dans le trading, on ne gagne pas à tous les coups et cela ne représente que 10% des résultats de l'entreprise, sans toutefois préciser leur part dans les bénéfices. Or, celle-ci oscillerait entre 40 et 80% ces dernières années, selon une enquête de l'Observatoire des multinationales, le tout avec un niveau d'imposition relativement faible, 14% à Singapour contre 25% en France. Tout bénéfice donc pour les actionnaires, beaucoup moins pour les finances publiques françaises.
1: Et puis la journée sera-t-elle aussi folle aujourd'hui qu'hier à Roland-Garros? Novak Djokovic rencontre cet après-midi le jeune Brésilien João Fonseca après l'élimination de Yannick Sinner hier, qui avait pourtant un boulevard devant lui avec le forfait.
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4: Votre flash valdoisien. Jeudi 28 mai, c'était hier. Un adolescent de 16 ans s'est noyé dans la rivière à Butry-sur-Oise. Un drame qui serait survenu dans le cadre d'une sortie d'élèves encadrée par un enseignant. Moïse Kwame, le natif de Sarcelles, âgé de seulement 17 ans, est le plus jeune tennisman à atteindre le troisième tour de Roland-Garros depuis Raphaël Nadal. Parlons encore de sport avec le golf international de Roissy qui accueille sa première compétition inscrite au calendrier du circuit professionnel européen depuis le 28 jusqu'au 30 mai. Cet événement réunit plus de 140 golfeurs français et internationaux. Attention, en raison des fortes chaleurs annoncées et sur recommandation de la préfecture du Val d'Oise, la ville de Deuil-la-Barre a pris la décision de reporter la Color Run organisée avec le Lions Club à une date ultérieure. Cet événement aurait dû avoir lieu demain. Et puis cette dernière information, avec dimanche 31 mai à Enghien-les-Bains à la Serrerie, de 12h30 à 18h, l'association Kinéret a le plaisir de vous convier à une exposition artistique exceptionnelle qui allie passion pour la création et engagement pour une cause noble. Venez découvrir un éventail de tableaux, lithographies et autres expressions artistiques dans un cadre convivial et chaleureux. C'est l'exposition Vente l'art en partage, dimanche 31 mai à partir de 12h30 à la Serrerie d'Enghien-les-Bains. C'était vos quelques informations proches de chez vous sur IDFM Radio.
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1: IDFM Radio, soyez les bienvenus, c'est l'heure de l'agenda des villes, les bons plans culturels sur le Val d'Oise. Ce week-end, le printemps à Saint-Nois, samedi 30 mai de 10h à 18h au square Jean Mermoz, avec de nombreuses activités gratuites, structures gonflables, balade à poney ou encore atelier réparation vélo, sans oublier une vente de fleurs et de produits artisanaux. Pour en savoir davantage, rendez-vous sur le site de la ville de Saint-Nois. Ce week-end, à la parenthèse, sur la commune de Beauchamp, c'est la 22e édition de Manga Gachant, les 30 et 31 mai. Ce rendez-vous célèbre la culture japonaise, les mangas et la pop culture de 10h à 19h. Rendez-vous sur les réseaux sociaux de la ville de Beauchamp pour en savoir davantage. Et puis, je vous le reprécise, il a été élu en 2013 meilleur joueur de basse électrique. L'artiste Stanley Clark se produira en concert à Enghien-les-Bains au théâtre municipal le vendredi 5 juin à 20h30. Pour en savoir davantage et réserver vos billets, c'est le 01 39 34 10 80. C'était l'agenda des villes sur IDFM Radio, les bons plans culturels sur le Val d'Oise.

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1: C'est l'instant bien-être avec Virginie. Bonjour à toutes et à tous. Les couleurs invisibles des animaux. Le saviez-vous ? De nombreux animaux voient des couleurs totalement invisibles pour nous, et oui, pour nous les humains. Les abeilles perçoivent les ultraviolets présents sur les fleurs. Certains oiseaux distinguent des nuances que nous sommes incapables d'imaginer. Le monde qu'ils voient est donc très différent du monde que voient les humains. Une fleur ordinaire devient pour eux une véritable carte lumineuse. La nature utilise ses signaux cachés pour guider, attirer, mais aussi pour protéger. Nos yeux ne captent qu'une petite partie du réel. D'autres formes de perception existent tout autour de nous. Même l'énergie. Peut-être que le monde est bien plus vaste et bien plus complexe que ce que nous voyons, et que chaque espèce habite une réalité légèrement différente. Je vous souhaite de profiter de votre réalité ainsi qu'un super week-end en écoutant bien sûr IDFM Radio. Et je vous dis à lundi.
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1: Ouais, c'est le tout le plus attendu, hein.

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4: Il est 17h ici à Paris, 18h à Bucarest et à Beyrouth.
5: Karine Bellicha.
4: Bonjour à tous. À la une, les Libanais veulent obtenir l'arrêt des bombardements d'Israël. Des responsables sécuritaires des deux pays se retrouvent à Washington. Ces frappes sont meurtrières et mettent aussi en péril le patrimoine libanais, alerte le ministre de la Culture, Hassan Salamé. C'est l'événement le plus grave depuis le début de l'invasion russe de l'Ukraine en 2022, dit Bucarest, après la chute d'un drone sur son territoire contre un bâtiment résidentiel. L'OTAN dénonce un acte irresponsable de Moscou. Et puis du tennis, dans ce journal, nous irons à Roland-Garros. La route paraît bien dégagée pour Novak Djokovic après le forfait de Carlos Alcaraz et l'élimination hier de Yannick Sinner. Le Serbe est opposé actuellement au jeune Brésilien João Fonseca en vue d'une qualification pour les huitièmes de finale. Eric Mamrut suit pour nous la rencontre. Des militaires libanais et israéliens vont se parler directement à Washington aujourd'hui. Réunion sécuritaire en vue d'un dialogue politique la semaine prochaine. Beyrouth veut obtenir en priorité l'arrêt des frappes de l'État hébreu qui font des morts quasi quotidiennement. L'armée israélienne avance en territoire libanais au-delà du fleuve Litanie. Le patrimoine historique et culturel du Liban est aussi en danger. Claudia Bertram, la ville antique de Tyr et le château de Beaufort sont menacés.
6: C'est l'un des sites du patrimoine culturel les plus importants au Liban. Le château de Beaufort, forteresse datant des croisades. Il est perché en haut d'une falaise à plusieurs centaines de mètres dans le district de Nabatieh, dans le sud du pays. Il a été touché directement par plusieurs bombes israéliennes. C'est ce qu'a déploré le ministre de la Culture libanais, Hassan Salamé, ce vendredi à l'AFP. Autre site archéologique majeur, les ruines millénaires de Tyr, classées au patrimoine mondial de l'UNESCO. Ces derniers jours, Israël a ordonné l'évacuation de la ville et l'a bombardée intensivement. Des frappes sont tombées juste à côté du site antique. Des attaques israéliennes qui mettent en danger sérieux ces importants vestiges, alerte le ministre. Ils sont pourtant sous protection renforcée de l'UNESCO. Ils sont censés être préservés et ne pas faire l'objet d'attaques lors de conflits. Mais ce n'est pas la première fois que les environs du site de Tyr sont ciblés. En mars dernier, des bombardements les ont frôlés, suscitant l'inquiétude déjà sur la protection du patrimoine libanais.
4: Une réunion entre Libanais et Israéliens à Washington, tandis que les Américains estiment que de grands progrès ont été effectués dans les négociations avec Téhéran. Un accord cadre serait établi. Il doit désormais être validé par Donald Trump. Le président américain s'apprête, dit-il, à prendre sa décision. Mais les Iraniens sont plus prudents une nouvelle fois. Pour le document est loin d'être finalisé et les demandes américaines toujours excessives. En attendant, le détroit d'Ormuz reste très perturbé, l'économie mondiale impactée. La hausse des prix liée à la guerre au Moyen-Orient se fait sentir jusqu'en Islande. L'île nordique, habituée à de grandes grandes fluctuations de son économie, est redevenu le pays le plus cher au monde. Selon le syndicat islandais Visca, l'inflation est un vrai casse-tête pour la banque centrale islandaise, Claire Fage.
7: L'Islande est de nouveau en haut du podium des pays les plus chers, devant la Suisse, le Luxembourg, la Norvège et les États-Unis. La flambée des prix de l'énergie et du fret s'est ajoutée au surtourisme reparti de plus belle depuis le Covid pour tirer les prix vers le haut. Dans une Islande archi-dépendante des importations, le coût de la vie pour les 400 000 habitants et leurs 2,5 millions d'hôtes étrangers annuels est désormais deux fois plus élevé que la moyenne européenne. Logement, transport, alimentation, l'emblématique hot dog islandais à la saucisse d'agneau vaut plus de 800 couronnes, l'équivalent de 6 euros. Le moindre kebab est à 15 euros. Les salaires sont certes plus élevés en Islande que dans les autres pays nordiques, mais dans une proportion deux fois moins grande désormais que l'écart des prix avec les voisins scandinaves. L'inflation restant scotchée à plus de 5%, la Banque centrale islandaise a de nouveau augmenté les taux d'intérêt la semaine dernière et elle pourrait recommencer en août. Quant aux autorités de Reykjavik, elles pourraient renoncer à l'augmentation générale des salaires.
4: Une juge fédérale américaine a décidé de geler provisoirement le fonds anti-instrumentalisation créé par l'administration Trump, un fonds doté de près de 2 milliards de dollars et qui doit servir à indemniser, selon Washington, les victimes de la justice ou l'ère de son prédécesseur Joe Biden. La justice estime qu'il existe un risque sérieux que ce fonds soit illégal ou utilisé de manière contraire au droit fédéral. Moscou promet des mesures de riposte alors qu'en Roumanie, le consul général de Russie de Constanța dans l'Est est désormais persona non grata. Concrètement, ce diplomate russe doit quitter le pays et le consulat est fermé. Décision prise par Bucarest après la chute d'un drone dans cette région à Galați, près de la frontière ukrainienne. L'engin n'a pas pu être intercepté par les forces roumaines. Cet incident n'est pas le premier du genre, mais cette fois-ci, un immeuble d'habitation a été touché, faisant deux blessés. Le Kremlin qui semble engagé dans une escalade depuis la semaine dernière. La Russie avait promis de se venger après une frappe meurtrière de Kiev sur un lycée en territoire ukrainien occupé. Aujourd'hui, un cargo turc a été attaqué par un drone en mer Noire. Frappe imputée par Kiev à la Russie. Deux membres de l'équipage ont été blessés. Ankara s'inquiète de cette escalade et appelle à la retenue. Volodymyr Zelensky continue de vouloir renforcer la défense aérienne de l'Ukraine. En visite en Suède, le président a obtenu un engagement de Stockholm, une livraison de 16 avions de chasse Gripen CD et Kiev va aussi acheter 20 Gripen EF, le modèle le plus récent. La correspondance d'Otilia Ferret.
8: C'est désormais acté. Les premiers Gripen CD devraient être donnés l'an prochain et les 20 Gripen EF flambant neufs, fabriqués par le groupe de défense Saab, devraient eux être livrés à partir de 2030. Le tout pour un montant de 2,5 milliards d'euros financé par un prêt européen. Un moment très attendu, comme l'a précisé le premier ministre suédois Ulf Kristersson en conférence de presse avec son homologue ukrainien.
9: Il s'agit d'une décision historique pour la Suède, qui renforcera aussi considérablement la défense aérienne ukrainienne.
8: En tout, Kiev prévoit d'acheter entre 100 et 150 de ses avions de chasse particulièrement adaptés au conflit en Ukraine. Les Gripen sont le meilleur choix pour le pays, a dit Volodymyr Zelensky.
10: Nous sommes très reconnaissants de recevoir des avions avec leurs armements, pas seulement les avions eux-mêmes. Ces Gripen seront équipés d'armes spécifiques, notamment des missiles Météor, capables de détruire des cibles à plus de 200 km. Nous pensons ainsi pouvoir repousser les avions russes et les empêcher d'utiliser massivement leurs bombes aériennes.
8: La Suède est un solide soutien de l'Ukraine et avec l'accord sur les Gripen, elle évalue son soutien militaire à 11,8 milliards d'euros depuis le début de l'invasion russe en 2022. Otilia Ferret, Stockholm, RFI.
4: Peter Madiar, le premier ministre hongrois, est à Bruxelles. L'occasion pour la chef de l'exécutif des 27, Ursula von der Leyen, de saluer le vent de changement en Hongrie et de signer un accord pour promettre 16 des 17 milliards bloqués jusqu'ici par Bruxelles. Pour obtenir cette enveloppe, des réformes doivent être menées en matière d'état de droit et de lutte contre la corruption en Hongrie afin de tourner la page du gouvernement illibéral de Viktor Orban. Du tennis à présent et direction Roland-Garros, les 16e de finale du tournoi du Grand Chelem. Éric Mamrud, vous êtes en direct de Roland-Garros. Bonjour Éric.
11: Bonjour Karine.
4: Vous suivez pour nous le match entre Novak Djokovic et le jeune Brésilien João Fonseca. Et ça se passe plutôt bien pour le Serbe qui a déjà remporté le premier set, Éric.
11: Oui, c'est l'ancien qui est en tête, Djokovic, 39 ans, Jean Fonseca, 19, 20 ans d'écart et beaucoup plus d'expérience et de trophées, évidemment, du côté du Serbe, l'homme aux 24 trophées du Grand Chelem, aux 3 Roland-Garros, sous le cagnard parisien, il sait, Novak Djokovic, qu'à 39 ans, son autonomie est plutôt réduite, surtout sur terre battue, où les matchs peuvent se prolonger jusqu'à plus soif. C'est pour cela qu'il a démarré cette partie en trombe, 5-1, 0-43, 3 balles de 7 sur le service du Brésil en faveur de Djokovic, qui là nous a joué une très belle partition, comme à la plus belle époque, face à un José João Fonseca un petit peu emprunté mais muselé, mais le Brésilien s'est bien repris, meilleur au service, il a commencé à saigner ses énormes frappes en coup droit, la partie s'est quelque peu équilibrée, mais Novak Djokovic a réussi à enlever cette première manche, 6 jeux à 4, nous en sommes dans le deuxième set, où là le vrai test a véritablement commencé, donc entre Djokovic qui voit l'horloge tourner 1h07 et Fonseca qui maintenant commence à jouer à son

0: cadre d'une sortie d'élèves encadrée par un enseignant. Moïse Kwame, le natif de Sarcelles, âgé de seulement 17 ans, est le plus jeune tennisman à atteindre le troisième tour de Roland-Garros depuis Raphaël Nadal. Parlons encore de sport avec le golf international de Roissy qui accueille sa première compétition inscrite au calendrier du circuit professionnel européen depuis le 28 jusqu'au 30 mai. Cet événement réunit plus de 140 golfeurs français et internationaux. Attention, en raison des fortes chaleurs annoncées et sur recommandation de la préfecture du Val d'Oise, la ville de Deuil-la-Barre a pris la décision de reporter la Color Run organisée avec le Lions Club à une date ultérieure. Cet événement aurait dû avoir lieu demain. Et puis cette dernière information, avec dimanche 31 mai à Enghien-les-Bains, la Serrurerie, de 12h30 à 18h, l'association Kinéret a le plaisir de vous convier à une exposition artistique exceptionnelle qui allie passion pour la création et engagement pour une cause noble. Venez découvrir un éventail de tableaux, lithographies et autres expressions artistiques dans un cadre convivial et chaleureux. C'est l'exposition Vente l'art en partage, dimanche 31 mai à partir de 12h30 à la Serrurerie d'Enghien-les-Bains. C'était vos quelques informations proches de chez vous sur IDFM Radio.
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IDFM Radio, soyez les bienvenus, c'est l'heure de l'agenda des villes, les bons plans culturels sur le Val d'Oise. Ce week-end, le printemps à Saint-Nois, samedi 30 mai de 10h à 18h au square Jean Mermoz, avec de nombreuses activités gratuites, structures gonflables, balades à poney ou encore atelier réparation vélo, sans oublier une vente de fleurs et de produits artisanaux. Pour en savoir davantage, rendez-vous sur le site de la ville de Saint-Nois. Ce week-end, à la parenthèse, sur la commune de Beauchamp, c'est la 22e édition de Mangachan, les 30 et 31 mai. Ce rendez-vous célèbre la culture japonaise, les mangas et la pop culture de 10h à 19h. Rendez-vous sur les réseaux sociaux de la ville de Beauchamp pour en savoir davantage. Et puis, je vous le reprécise, il a été élu en 2013 meilleur joueur de basse électrique. L'artiste Stanley Clark se produira en concert à Enghien-les-Bains au théâtre municipal le vendredi 5 juin à 20h30. Pour en savoir davantage et réserver vos billets, c'est le 01 39 34 10 80. C'était l'agenda des villes sur IDFM Radio, les bons plans culturels sur le Val d'Oise.

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1: C'est l'instant bien-être avec Virginie. Bonjour à toutes et à tous. Les couleurs invisibles des animaux. Le saviez-vous ? De nombreux animaux voient des couleurs totalement invisibles pour nous, et oui, pour nous les humains. Les abeilles perçoivent les ultraviolets présents sur les fleurs. Certains oiseaux distinguent des nuances que nous sommes incapables d'imaginer. Le monde qu'ils voient est donc très différent du monde que voient les humains. Une fleur ordinaire devient pour eux une véritable carte lumineuse. La nature utilise ses signaux cachés pour guider, attirer, mais aussi pour protéger. Nos yeux ne captent qu'une petite partie du réel. D'autres formes de perception existent tout autour de nous, même l'énergie. Peut-être que le monde est bien plus vaste et bien plus complexe que ce que nous voyons, et que chaque espèce habite une réalité légèrement différente. Je vous souhaite de profiter de votre réalité, ainsi qu'un super week-end, en écoutant bien sûr IDFM Radio. Et je vous dis à lundi.
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0: Paris Globe qui se tient jusqu'à jeudi, qui est plutôt de la scène contemporaine. Ensuite, on parlera du festival Tout Court. Là, c'est complètement différent. C'est des très courtes formes, plutôt sur le ton de la comédie. Et ensuite, on ira au Lucernaire pour La Dame de chez Maxime. Restez bien avec nous. Tout de suite, je reçois Laetitia Guédon. Bonsoir.
1: Bonsoir.
0: Nous allons parler donc de ce fameux Paris Globe Festival, deuxième édition de ce festival de la scène contemporaine. Je vais juste parler un peu de votre parcours avant de rentrer dans le vif du sujet, parce que votre parcours, bien évidemment, est totalement significatif. Hein. Vous faites partie de la création contemporaine théâtrale. Je vais un petit peu dresser en quelques secondes votre parcours. Vous êtes Laetitia Guédon, metteuse en scène. Hein. Vous menez des projets d'action culturelle très innovants, bien souvent en partenariat avec d'autres structures. Vous accompagnez des artistes dans le développement de leurs projets. Vous faites partie de nombreux collectifs associés. Vous élaborez également des projets d'écriture contemporaine. Vous dirigez le théâtre des Plateaux Sauvages à Paris dans le 20e. Vous êtes au cœur de la création professionnelle et de la transmission artistique. Vous avez mis en scène plusieurs pièces pour le Festival d'Avignon In. Et vous dirigez donc, vous faites partie du Globe Festival. Vous allez donc nous en parler, puisque votre lieu, les plateaux font partie de la sélection, avec un seul en scène d'une cubaine. Vous nous en parlerez. C'est jusqu'à jeudi. Dans 8 théâtres, 8 scènes parisiennes. C'est une programmation international, mêlant performance, danse, théâtre, des formes engagées, puissantes, venues de plusieurs pays, Grèce, Italie, Estonie, Brésil, Mexique, Palestine, Cuba, France, qui nous montre les secousses du monde et interroge notre époque. Donc j'ai trouvé ça très intéressant de parler de votre festival qui tombe vraiment bien en ce moment, période pendant laquelle nous vivons une période un peu fracturée. Le monde change vite, parfois trop vite. Nous oublions l'essentiel. Alors, question, comment les artistes, à travers ce festival, le Paris Globe Festival, parlent-ils de nos, en tout cas, des incertitudes actuelles ? Laetitia.
1: Merci beaucoup. Alors, avant de répondre à cette question, peut-être que l'identité déjà témoigne du festival, de cette période dans laquelle on est. On est dans un monde qui est de plus en plus, vous l'avez dit, violent, polarisé, où il y a une très grande difficulté à se parler, à s'exprimer, à s'écouter, à s'entendre. Et ce festival naît du désir de plusieurs structures qui ont des missions à la fois totalement différentes et très similaires, qui se connaissent, qui s'apprécient, et qui témoignent aussi de la diversité, de la richesse culturelle qu'il y a dans la ville de Paris, puisqu'il y a un foisonnement culturel et un foisonnement d'établissements. Eh bien, ce désir, il est de se réunir, de se parler, et plutôt que de commenter l'actualité comme chacun aime le faire aujourd'hui sur les réseaux sociaux, eh bien, c'est de passer par les artistes, par les œuvres, par un témoignage vivant d'une scène contemporaine inédite qu'on voit très peu en Europe, qui a été très peu diffusée, de se réunir. Cette initiative, elle est prise au départ par Adrien Devant, qui est le directeur du théâtre Paris-Villette, formidable théâtre à la Villette, dont on connaît, on apprécie à la fois la programmation contemporaine et en même temps la programmation jeune public, et qui nous a réunis tous, vous l'avez dit, le théâtre 14, le théâtre 13, le Civial Montfort, le théâtre de la Bastille et la Maison des Métallos autour d'une table pour pouvoir se dire comment on peut témoigner du monde d'aujourd'hui à travers le regard d'artistes qui sont peu ou pas diffusés en France. Et donc ces artistes, ils font partie d'une programmation parfaitement collégiale, d'un repérage qu'on fait tous ensemble à travers le monde, à travers des artistes qu'on accompagne, qu'on connaît, qu'on découvre, et qui nous semblent raconter le monde d'aujourd'hui tant par le fond que par la forme des projets qu'ils traitent au plateau. Donc vous l'avez dit, il y a un rapport performatif au plateau, il y a une quête de forme nouvelle, il y a aussi une tentative ou une volonté de faire dialoguer des gens, des mondes qui a priori ne se rencontreraient pas. Et donc cette réunion, elle est là aujourd'hui pour témoigner de ça, le simple fait de pouvoir mettre autour de la table tous ces artistes qu'on ne voit pas vraiment circuler en Europe, puisqu'on échappe finalement aux très gros festivals qui font venir les grandes têtes d'affiche. Nous, qui avons un regard important sur la question de l'émergence et de ces artistes de demain, c'est à eux qu'on a voulu faire la part belle dans ce festival.
0: Ouais, vous parliez de 8 lieux à Paris, hein, le théâtre 14, le théâtre 13, la maison des métallos, le Sylvia Montfort, etc. Donc 8 pièces présentées dans le cadre de ce festival qui court jusqu'à jeudi. Est-ce que les pièces sont toutes des créations ou est-ce qu'elles ont déjà été produites?
1: Eh bien, c'est un petit peu les deux. C'est-à-dire qu'il y a des créations comme celle que nous allons accueillir au Plateau Sauvage, celle de Mariam Montero, qui est le point de départ d'une trilogie de portraits de femmes cubaines. Mais il y a aussi des créations qui se sont déjà jouées, que nous avons repérées, mais qui n'ont pas forcément énormément encore circulé ou qui sont au point de départ de leur vie, en fait, de diffusion. Il y a aussi des artistes qu'on découvre, comme le spectacle qui sera à découvrir ce soir et demain au Carreau du Temple, qu'on a tous découvert au Festival d'Avignon, et qui est un spectacle pour lequel il a fallu se mettre tous ensemble pour pouvoir l'accueillir, parce que c'est des distributions importantes, avec de nombreuses personnes au plateau. Donc c'est un petit peu ce mélange, on va dire. On va dire la programmation, elle n'a qu'une ligne éditoriale, c'est la prise de risque, la confiance et la volonté de proposer à des publics très différents sur l'ensemble du territoire parisien une singularité. Des projets qu'on n'attend pas, des projets qu'on découvre, pour lesquels il aurait fallu se déplacer dans toute l'Europe pour pouvoir aller dénicher ces nouveaux talents. Et donc, de pouvoir les partager aussi avec le public, puisque notre point commun, j'allais dire, de tous les lieux, c'est d'avoir des lieux qui sont résolument tournés vers la création. Tous les lieux que vous avez cités qui font partie de ce festival sont des lieux qui sont ancrés, engagés dans la création contemporaine, mais résolument ancrés sur les territoires sur lesquels ils habitent, dans les quartiers dans lesquels ils habitent, et qui sont très en prise avec les habitants et avec les gens qui peuplent ces quartiers-là. Donc il y a vraiment cette envie de partage, en tout cas, qui est sans doute la ligne éditoriale la plus forte de ce projet.
0: Oui, alors en effet, vous parliez de se promener dans les théâtres jusqu'à jeudi, c'est un peu ça.

0: plateformes de rencontres. Voilà, c'est un exemple parmi toute la création proposée. Donc c'est demain 20h au Théâtre 13. Pour ce qui est des plateaux sauvages, c'est donc sur Cuba.
1: Absolument. Moi, j'ai fait la rencontre. Alors, c'est un peu particulier, vous voyez, cette collaboration, puisque c'est pas, pour le coup, un spectacle que j'ai découvert, mais un spectacle que j'ai vraiment accompagné. J'ai découvert par le biais de l'ONDA, qui est une organisation qui accompagne des artistes dans leur diffusion, dans la diffusion de leur spectacle, une performeuse, metteur en scène, metteuse en scène, autrice, comédienne, qui s'appelle Mariam Montero. Elle vient de Cuba, où elle a vécu une vie artistique très riche, sur place, très foisonnante. Et puis, elle a décidé de tout recommencer à zéro, de quitter, pour ne pas dire fuir, les difficultés qu'elle pouvait rencontrer en tant qu'artiste à Cuba. Ça aussi, je peux vous dire que lorsque on est en dialogue, parce que ce festival, ça me semble important de le dire, c'est aussi un festival de convivialité. Tous les lieux dans lesquels vous vous rendrez en tant que spectateur sont des lieux où vous pourrez après, au bar, rencontrer les artistes, rencontrer les équipes des théâtres. Et c'est un festival où on ouvre le dialogue avant, après, pendant le spectacle. On mesure la chance que nous avons d'être en France, dans ce pays qui a soigné cette exception culturelle toutes ces décennies passées, lorsqu'on compare aux moyens qui sont donnés aux artistes dans d'autres pays, et notamment à Cuba, où il était très difficile pour Mariam Montero de continuer à performer, d'évoluer dans sa profession. Et donc elle a décidé de repartir à zéro en s'installant à Toulouse. Et donc elle a commencé par vouloir travailler, commencer à monter sa compagnie tout en faisant des ménages, parce qu'il fallait bien gagner sa vie. Donc c'est vraiment quelqu'un qui a un parcours singulier, plein d'humilité et de résilience, et qui a commencé à écrire sur la représentation que l'on pouvait se faire des femmes cubaines, puisque vous savez qu'il y a tout un imaginaire autour de la femme cubaine, un imaginaire qui est exotique, qui est parfois raciste, qui est parfois très sexualisé. Et donc, elle a voulu un petit peu dépiéger cette image qu'on a tous de cette femme avec des fruits sur la tête, sur une bouteille de rhum, avec un sourire éclatant, pour raconter ce qu'étaient réellement les femmes cubaines aujourd'hui. Donc, ce premier volet, si j'ose dire, que vous pourrez découvrir au Plateau Sauvage, est le premier volet d'une trilogie qu'elle, là, elle va interpréter. Donc, le premier volet, c'est elle qui est vraiment en scène. Et puis, dans les deux autres volets, elle convoquera d'autres performeuses, mais où elle commence à mettre le doigt, finalement, sur son histoire. Donc, ça traite à la fois de l'exil, de la résilience, et tout ça est fait avec une relation, j'allais dire, très tendre, performative et très drôle aussi par moment à son histoire. Et donc c'est vraiment un personnage haut en couleur à découvrir.
0: Oui, ce sera Yo Soy Una Denuncia. Si je traduis, c'est Pourquoi je suis une plainte. Et ça, ce sera mardi à 20h et mercredi, et ce sera au plateau sauvage. On va faire une pause et on vous reprend tout de suite, hein. Vous restez avec nous. On va écouter In the Stone, Earth, Wind and Fire.

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1: Vous êtes toujours sur IDFM Radio, toute la culture que j'aime. Vous venez d'entendre Earth, Wind and Fire in the Stone. Et nous sommes avec Laetitia Guédon. Rebonsoir.
2: Rebonsoir.
1: Nous parlons de ce festival de théâtre contemporain, le Paris Globe. Festival qui se tient jusqu'à jeudi dans 8 théâtres de la scène contemporaine parisienne. Donc on a parlé des plateaux sauvages, de cette pièce de Cuba. Enfin, d'une auteure metteur en scène cubaine, Yo Soy Una Denuncia, donc ça sera mardi et mercredi au Plateau Sauvage. Également toute une programmation, hein, je pense également à la pièce mexicaine, par exemple, à Paris-Villette, lundi, mardi à 20h, sur l'Amérique centrale, ses fractures politiques et sociales, toujours l'exil, hein, qui est très souvent présente dans les pièces présentées. Je pense également à cette pièce sur la Palestine, The Last Play in Gaza. Donc ça sera au Théâtre 14, mardi 2 et mercredi à 19h. C'est un geste théâtral assez fort, cette pièce sur Gaza.
2: Oui, je crois que il y avait une volonté, en tout cas, dans notre festival, de faire dialoguer ce qui ne dialogue plus aujourd'hui. Aujourd'hui, en France, cette question du conflit israélo-palestinien, de la guerre, des difficultés que rencontrent de part et d'autre les populations de Gaza et les populations d'Israël, on s'en empare en France par des biais qui ne nous permettent plus de dialoguer. Et le théâtre est peut-être le dernier endroit où l'on va pouvoir remettre en jeu la question de la parole, la question du faire ensemble. Il ne faut pas oublier que ce sont des régions où des gens vivent encore ensemble, sont amis ensemble, traversent des difficultés. En témoigne d'ailleurs le très beau livre que nous allons adapter la saison prochaine au Plateau Sauvage, Nos Cœurs Invincibles, qui a été un livre fait par deux jeunes étudiantes, l'une en Israël et l'autre à Gaza, qui dialoguent. Et je crois qu'on avait vraiment envie, en tout cas, de proposer des œuvres, des spectacles qui nous permettent de réactiver le débat, mais par le biais de la création, par le biais de l'imaginaire, par le biais de la résilience et par le biais de la vie. Je pense que vraiment le Paris Globe Festival, c'est un festival qui est là, qui n'a pas vocation à dénoncer ce que l'on connaît déjà très bien aujourd'hui et ce que l'on décrit très bien aujourd'hui, ce dont on souffre aujourd'hui, mais plutôt à mettre en lumière notre capacité à se parler les uns les autres, à créer ensemble et à partager les mêmes plateaux. C'est un petit peu cette dynamique dans laquelle on est à travers ce spectacle. Mais hier, j'étais au Théâtre Paris-Villette, il y avait le spectacle d'ouverture qui était fait par des chorégraphes grecs, une performance qui était absolument époustouflante, tant sur le plan artistique, tant sur le plan formel que sur le fond. On a là une jeunesse, en tout cas, qui a décidé de vivre et qui a décidé de ne pas se taire, et je pense que c'est ce que nous allons montrer dans ce festival.
1: Merci beaucoup pour votre témoignage très très émouvant, touchant, qui est si important aujourd'hui, en effet, pour la jeune, enfin pour la création en général et nos santé, surtout nos santé mentale.
2: Absolument.
1: Merci. Donc tout le programme, de toute façon, nos auditeurs peuvent le retrouver sur le Paris Globe Festival. C'est jusqu'à jeudi dans 8 lieux. Est-ce qu'il y a un pass pour les pièces ou est-ce que doit prendre une place par lieu?
2: En vérité, toutes les informations sont sur le site du Paris Club Festival. Il y a une circulation qui est très fluide entre nos lieux. Je ne veux pas vous dire de bêtises sur la question du pass parce que j'ai pas forcément l'information là sous les yeux. Mais le spectateur, en se rendant sur le Paris Globe, a vraiment tout un itinéraire pour venir découvrir le foisonnement des établissements de la ville de Paris. J'ajoute qu'on est tous des lieux dits intermédiaires de la ville de Paris, qu'on remercie d'ailleurs chaleureusement de son soutien parce que sans les services de la ville, on n'aurait pas pu mettre en vie ce festival-là. Mais ça permet à tous les Parisiens, tous les Parisiennes, toutes les personnes venues d'ailleurs, de découvrir la richesse de ces établissements culturels qui font la vie des quartiers de Paris aujourd'hui.
1: Merci beaucoup. C'est donc la deuxième édition du Paris Globe Festival qui se passe dans 8 théâtres, le Paris Villette, le Sylvia Montfort, le 13, le Théâtre 14, les plateaux sauvages et le carreau du temple, le Paris Village, je l'ai dit,
2: la maison des métallos,
1: voilà. Merci beaucoup.
2: Merci à vous.
1: Laetitia Guédon. On écoute tout de suite Just an Illusion du groupe Imagination.

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1: Vous êtes toujours sur IDFM Radio. Nous venons d'entendre Just an Illusion du groupe Imagination. Et je reçois Bruno Bannon. Bonsoir.
2: Bonsoir.
1: Voilà, vous êtes donc metteur en scène, directeur de compagnie, auteur. Vous allez nous parler du festival Tout Court. Ce festival de théâtre a lieu du 2 au 7 juin au Mélo d'Amélie Théâtre dans le deuxième arrondissement. Alors, festival qui, donc c'est sa quatrième édition, le festival Tout Court, c'est 18 très courtes pièces sur 6 jours. Voilà, donc vous allez nous expliquer, c'est des pièces entre 10 et 15 minutes, des voilà. Performances, donc 9 pièces en gros, à partir de 19h, au Mélo d'Amélie. Alors cette année, le thème est le lendemain. Donc, par exemple, bon, après l'intervention du feu, hein, écrite par Anne Loriot, avec 5 comédiens, puis, enfin, Douleur fantôme de Carole Castaldi avec 3 comédiens, etc. Ça, ce sera donc mardi, hein, le premier soir. S'en suivront ensuite 7 prestations. Alors, c'est un exercice très périlleux que d'enchaîner 9 pièces. Comment s'opère, Bruno Bannon, les changements de plateau?
2: Alors, très délicatement. En fait, les changements de plateau, on répète tout ça assez rapidement, mais les changements de plateau, ils durent moins d'une minute. Donc, tout est prévu à l'avance. Toutes les compagnies savent exactement dans quel environnement ils vont devoir jouer, donc le plateau, les décors sont au minimum, et du coup ça se passe de façon très fluide, à vue, que comme ça les gens voient exactement ce qui est en train de se mettre en place, et les pièces se succèdent. Alors je voulais juste préciser, chaque soir il y a 9 pièces sur les 18, et chaque soir il y a un mélange de pièces différentes. Donc, si vous venez deux soirs, vous verrez des pièces nouvelles à chaque fois.
1: D'accord, très bien. Est-ce que chaque pièce est une création pour le festival, ou est-ce que ce sont des formes qui existent déjà?
2: Le thème est lancé en général vers janvier, décembre, janvier, les auteurs se mettent à écrire pour le festival. Les contraintes sont assez spécifiques. Il faut que ça dure entre 10 et 12 minutes. Et il faut qu'il y ait minimum 3 personnes sur le plateau et au maximum 5. Voilà. Donc, à partir de là, ils sont libres dans leur imaginaire. Ils sont libres de faire ce qu'ils veulent. Et les sélections se font seulement sur texte. C'est-à-dire que je n'ai aucune décision et aucune main sur la façon dont la pièce est montée, chaque pièce est montée. C'est vraiment carte blanche pour qu'ils puissent donner libre cours à leur imaginaire et à leurs talents. Et ça, que ce soit les auteurs, les metteurs en scène, les metteuses en scène, les acteurs et actrices.
1: Alors, on voit que chaque... Est-ce que chaque pièce est publiée?
2: Alors oui.
1: Puisque vous êtes en partenariat.
2: Effectivement. Un des avantages de participer au festival Tout Court, c'est que toutes les pièces qui sont sélectionnées, tous les auteurs sélectionnés, sont publiés dans un recueil par la librairie théâtrale, dans la maison d'édition de la librairie théâtrale, et donc il y a un recueil qui sera disponible le jour même des représentations.
1: Très bien, donc nous parlons du festival Tout Court, hein, 4e édition au Théâtre Mélo d'Amélie. Cela commence mardi à 19h. Mardi...
2: Au Mélo d'Amélie, hein, au Mélo d'Amélie.
1: au Mélo d'Amélie, pardon. Mardi, on pourra voir donc, par exemple, après l'intervention du feu, hein, d'Anna Loriot, suivi par Douleur fantôme de Carole Castaldi, La nuit des chasseurs de Guillaume de Maix. Le thème principal, on en parlait tout à l'heure, est le lendemain. Qu'est-ce qui se passe le lendemain?
2: Exactement. C'est est-ce qu'on est au lendemain de quelque chose? Est-ce qu'on est au lendemain du début d'une ère? J'essaye à chaque fois de trouver des thèmes qui vont provoquer l'imaginaire, mais qui n'enferment pas. Je veux pas que chaque pièce se ressemble. Et donc on est face à des thèmes totalement différents, des approches totalement différentes. Chaque année, je suis à chaque fois surpris de l'inventivité, de la créativité de tous ces artistes. Et c'est assez fabuleux de pouvoir en une soirée voir autant de styles de théâtre différents.
1: Oui, je pense à Karine Felous pour Maman n'est pas là, papa, qui est une auteure lauréate et récompensée une multitude de fois. Elle a déjà publié des pièces, Karine Felous.
2: Oui, bien sûr. Bien sûr, c'est ouvert à tout le monde.
1: D'accord.
2: Effectivement, l'exercice, il est pas simple, hein, d'écrire une pièce qui tient la route, qui est un début, un milieu, une fin, où tout est clair, où on est pris, on est emmené par les personnages dans un temps aussi court. C'est assez rare. C'est pour ça que il faut quand même le souligner. C'est-à-dire que d'habitude, quand on va au théâtre, on a un petit temps chaud, enfin, on a 5-10 minutes où on s'acclimate à ce qui se passe, on essaie de se mettre dans le bain. Là, on est obligé de plonger directement dedans, on prend pas le temps, on y va. Et c'est vraiment formidable.
1: Est-ce qu'il y a des changements de décor quand même? Ou très peu.
2: Alors, pas dans les pièces, très rarement. Alors après, c'est comme je disais, hein, c'est à la discrétion des équipes, des troupes. Ils font ce qu'ils veulent. Moi, je découvre les pièces en même temps que le public.
1: Est-ce que
2: je ne sais absolument pas comment ça va se passer à chaque fois. Donc je suis comme un enfant. Je dans un magasin de bonbons. Moi, je suis surpris. C'est assez jouissif pour moi, mais parfois il y a des changements de décor, mais c'est très léger, pour montrer par exemple un temps qui a passé, qu'on est dans une autre scène ou dans un autre endroit, mais c'est toujours suggéré plus que on ne rentre pas dans des décors qui sont très figuratifs.
1: Ouais, peut-être l'accent, on va dire, est plutôt mis sur le texte finalement,
2: sur la mise en scène et les acteurs. La mise en scène d'acteur, la mise en scène, justement, comme elle est épurée, il faut qu'elle soit très très juste. Donc c'est tout est difficile.
1: Oui, c'est vraiment
2: tout est compliqué.
1: Un exercice périlleux d'enchaîner 9 courtes pièces comme ça, avec à chaque fois 3, 4 ou 5 comédiens pendant 10 minutes. Voilà, ils doivent repartir. Est-ce que ce sont de jeunes artistes? Enfin, comédien ou déjà confirmé, j'ai l'impression. Parce que quand je vois Valérie Roumanoff, par exemple, avec son texte Après la pluie.
2: Absolument. On a vraiment de tout. C'est un mélange, en fait, de gens qui sont très confirmés. Je me rappelle qu'une année, on avait même quelqu'un qui a été à la Comédie Française. Donc, on est sur un panel d'acteurs très différents. Il y en a qui débutent, il y en a qui sont encore dans des écoles, mais ça ne se voit pas, en fait, parce que il y a vraiment une homogénéité dans tout ça. Les pièces se suivent et on a des jeunes, des moins jeunes, on a de tout, des hommes, des femmes. Enfin, c'est très varié.
1: Alors
2: et puis c'est aussi, j'en suis très fier, c'est de pouvoir justement proposer au public des pièces de théâtre qui sont pas forcément des styles de théâtre qui sont pas forcément l'habitude de voir. Alors il y en a qui vont leur parler, puis après ça va être des découvertes pour certains parce que c'est pas le genre de théâtre qu'ils vont voir d'habitude.
1: Oui, je pense à Cadavre également, d'Isabelle Chaloni. Enfin, il y en a, il y en a beaucoup, hein, de courtes pièces comme ça. Il y en a des très drôles, évidemment. Oui. Il y en a qui jouent avec l'humour. Il y en a également qui sont plus engagés. Voilà. Donc c'est le festival tout court au Mélo d'Amélie. Alors, ce qui commence mardi, hein, de mardi à dimanche, mardi 2 juin à 19h jusqu'à dimanche 7. Est-ce qu'il y a un pass pour le festival ou est-ce qu'on doit acheter son ticket chaque jour?
2: Oui, il faut prendre son billet chaque jour.
1: D'accord. Et quels sont les tarifs?
2: C'est 15€ la place.
1: 15€ par jour. Bah écoutez, c'est très raisonnable.
2: Sauf pour les demandeurs d'emploi ou des choses comme ça. Il y a évidemment un tarif.
1: Réduit pour certaines catégories. Voilà. Écoutez, c'est formidable. Donc c'est au Mélo d'Amélie dans le 2e à Paris. Ah là là, moi je vais venir. Je viens mardi ou mercredi, je vous dirai ça.
2: Eh ben, avec plaisir.
1: Voilà, découvrir ces courtes formes, cette scène théâtrale au Mélo d'Amélie, d'autant plus qu'au Mélo d'Amélie, vous êtes un lieu super dynamique, avec une école de théâtre, il y a un bar, il y a cette petite salle de voûtée de 50 places.
2: 80 places.
1: 80 places. Très bien. Oui. Merci beaucoup. Merci, monsieur Bruno.
2: Merci à vous.
1: Bruno Bannon. Bon, on va écouter Femme libérée de Cookie Dingler.

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1: Bonsoir, vous êtes toujours sur IDFM Radio, toute la culture que j'aime. Je sors du théâtre du Lucernaire à Paris où j'ai assisté à la première représentation de La Dame de chez Maxime. C'est la toute première, mise en scène par Philippe Persson et Florence Lecor. Bonsoir à tous les deux, trois même, puisque la Môme Crevette vient de nous retrouver. Nous allons donc parler de votre dernier bébé, voilà, La Dame de chez Maxime. D'autant plus que je crois, Philippe Persson, que chaque année il y a un projet de votre école de théâtre, de l'école du Lucernaire.
2: Oui, c'est ça. C'est-à-dire que je crois que nous sommes la seule école à diriger, Florence et moi, qui permettent aux élèves qui ont fini leur formation de jouer un spectacle dans des conditions professionnelles, parce que grâce à l'appui du théâtre du Lucernaire et grâce à Benoît, qui réserve un créneau, et donc en fait les élèves deviennent comédiens et peuvent tout de suite expérimenter ce que c'est que de faire cette année une série de 70 dates. C'est pas rien, je pense qu'il y a beaucoup d'acteurs qui rêveraient de faire 70 dates au Lucernaire. Et donc voilà, donc je crois qu'il n'y a pas meilleure école après la nôtre que celle de la scène. Donc voilà, ils expérimentent, et puis en plus avec Fédo qui est un génie absolu et qui n'est pas un auteur facile à jouer et à monter, mais quel plaisir.
1: Oui, c'est ce qu'on disait tout à l'heure, parce qu'il y a vraiment une mécanique terrible.
2: Oui.
1: Là, vous avez, au niveau de la mise en scène, c'est quand même prodigieux, là, ce que vous avez réussi à faire. Ils sont quand même 10 comédiens, 10 élèves sur 7. Et voilà.
3: Et ça, il y a trois équipes de comédiens qui jouent en alternance tous les deux.
1: Ouais. Oui, bah oui, parce que évidemment vous devez les faire jouer quasiment tous.
3: Bah en fait, ils passent des auditions et voilà, et en fait, on fait les distributions après.
1: Ouais. Alors votre dernier projet de 2025, c'était déjà un Fédo, hein.
2: Oui, c'était un fil à la patte avec la promotion précédente.
1: Un fil à la patte. Comme vous disiez, c'est pas une mince affaire de monter du Fédo. Mais enfin, vous vous êtes quand même relancé dans le projet.
2: Oui, c'est pas une mince affaire, et en même temps, c'est un travail qui est tellement exigeant et tellement passionnant et tellement enthousiasmant qu'on s'est dit avec Florence que reproposer un Fédo à cette nouvelle promotion que Julia incarne formidablement, c'était un beau cadeau. Voilà. Mais alors après, le travail, effectivement, mais ça a été formidable puisque voilà, Fédo est exigeant, donc il faut travailler.
3: C'est un peu notre auteur fétiche, et pour la petite histoire, la première promotion de l'école qu'on a créée en 2015, c'était le Dindon aussi.
1: C'était 2015.
3: Ouais, voilà. Donc on a fait. C'est le troisième Fédo qu'on monte avec l'école, la critique.
1: Avec l'école. Alors la Môme Crevette vient de nous rejoindre.
2: Julia.
1: Bonsoir Julia. Approchez-moi un petit peu, oui. Comme ça, je vais vous passer l'enregistreur. C'est pas votre premier grosse production, enfin gros projet.
4: C'est quand même mon premier gros projet 70 dates. C'est au Lucernaire avec Florence et Philippe en mettant en scène. C'est quand même ma première grosse, on va dire grosse, même aventure, je dirais. Franchement, c'est une aventure hyper riche. Mais avant ça, oui, d'autres plus petits projets, d'autres formations. Mais je pense que c'est la formation que m'ont apporté Florence, Philippe et les autres professeurs qui m'a bien préparée.
1: Là, vous êtes en fin d'études.
4: Oui,
1: donc
4: oui,
1: vous lancez, vous vous lancez sur la scène professionnelle.
4: Là, c'est mes premiers pas. C'est quelque chose d'assez inouï pour moi.
1: Ouais. Et alors, la mise en scène est très bien orchestrée. Hein. Il y a de la danse, vous chantez, il y a du jeu.
4: Encore une fois, vraiment, je remercie Philippe et Florence et les autres professeurs. J'insiste aussi sur ça parce que cette formation a apporté tout ça. Ça m'a permis d'avoir tous ces bagages, notamment pour la danse, parce qu'on a eu des cours de danse, pour le chant aussi, enfin, et des cours de chant, et aussi cette façon de pouvoir s'exprimer sur scène avec son corps. Et non, vraiment, pour ça, je remercie toute l'équipe pédagogique.
1: Alors, vous nous racontez un tout petit peu, racontez-nous juste pour nos auditeurs, résumer la dame de chez Maxime. Vous, votre, voilà, votre rôle.
4: Faut que je résume. Et allez donc, c'est pas mon père. Oui, non, bah, mon rôle, on va dire que c'est une môme crevette passionnée par la danse, par le cabaret, qui se retrouve en fin de soirée avec Petit Pont, Monsieur Petit Pont, et qui vont chez Monsieur Petit Pont pour finir la soirée. Et de là s'ensuit des aventures, ouais, quiproquos, des aventures qui vont l'entraîner un peu au-delà de ce qu'elle pensait. Et moi, la môme crevette, je la vois un peu quand même. Elle essaie de gérer comme elle peut, mais toujours en étant joyeuse, toujours en. Voilà, elle apporte son énergie, son petit grain de folie à toutes ses aventures.
1: Alors, Madame Petit Pont va se transformer finalement, puisque vous êtes deux.
4: Oui, mais en fait, ouais, on se dédouble, mais on se complète aussi, je trouve, les deux. Il y a une certaine folie chez les deux personnages, et je pense que la Môme Crevette s'amuse très bien aussi. Madame Petit Pont.
1: Alors, il y a vraiment une série de quiproquos entre vous, Madame Petit Pont, et n'oublions pas Monsieur Mongicourt.
4: Oui.
1: Voilà, oui, et Mongicourt. Qui fait que finalement tout est extrêmement bien huilé, puisque vous avez des changements de décor. Hein.
2: Il y a trois actes et deux changements. Oui.
1: Donc, changement de décor, vous avez cette chaise, hein, ce cabinet de médecine.
4: Oui, ouais, tout à fait. On a tout ce décor qui nous emmène d'un univers à un autre, vraiment. Enfin, même moi, en tant que comédienne, je me laisse emporter par l'univers. Et la Môme Crevette, vraiment, prend un plaisir fou à s'aventurer dans tous ces environnements.
1: Ouais, et puis dans l'ambiance French Cancan également, avec ces trois, ces trois danseuses de cabaret qui nous accueillent en début, au début, dès qu'on arrive.
4: Tout à fait. Ces trois danseuses aussi qui se dédoublent aussi, qui ont un côté un peu plus, on va pas dire sévère, mais voilà, un petit peu plus réservé.
1: Et il y a la scène, Philippe, la scène avec ces femmes de Paris, les femmes de province, elles arrivent en province, et voilà. Donc voilà, on leur montre un petit peu
2: sans raconter toute la pièce, parce qu'elle est difficile à résumer, mais Julia c'est la rampe de lancement. Je sais pas combien, si on la monte intégralement, elle dure près de 3 heures. Hein. Là, chez nous, elle dure 1h35, 1h40. Et je crois qu'il y a, je pense, au moins 25 ou 30 personnages, si on la monte vraiment, ce qui serait formidable de pouvoir faire ça. Bon, voilà, bref, on l'a pas fait, mais on a donné, j'espère en tout cas, le sel de cette pièce. En fait, c'est un peu toujours la même chose chez Feydeau, c'est-à-dire c'est cette société de petits bourgeois qui n'ont pas trop de problèmes dans la vie, et puis d'un seul coup il y a un petit élément qui est un élément détonateur, qui est un petit grain de sable, et puis là c'est son génie, c'est-à-dire que là d'un seul coup il y a un engrenage qui ne semble jamais devoir s'arrêter, et là en plus dans la Môme Crevette il s'amuse puisqu'il peut se croiser plein de personnages, plein d'univers, puisque effectivement, pour répondre à votre question, à un moment donné la Môme Crevette se retrouve pour se faire passer pour la femme de ce monsieur Petit Pont dans un mariage en Touraine. Donc, voilà, mais de toute façon on peut pas raconter Feydeau, il faut venir.
1: On va juste faire une petite pause musicale et on vous restez bien avec nous, hein. On vous reprend tout de suite.

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1: Vous êtes toujours sur IDFM Radio, toute la culture que j'aime. Nous sommes en direct du théâtre du Lucernaire. Il est vraiment génial ce théâtre où l'on joue la Dame de chez Maxime jusqu'au mois d'août. Vous nous redonnerez bien les dates. Mis en scène par Philippe Persson, Florence Lecor. Alors Florence, parlez-nous un peu de la mise en scène. Vous avez transposé la pièce à quelle époque?
2: Alors dans les années 50. L'année dernière on avait transposé un fil à la patte dans les années 20, les années folles, et là il nous avait semblé intéressant pour raccorder avec des codes plus faciles à comprendre pour les jeunes comédiens avec lesquels on travaille. Et ces années 50 qui sont un peu un basculement aussi, c'est c'est le début un peu d'une liberté à venir, et en même temps c'est encore une société très corseté, oui, avec le poids de la religion, le poids des bonnes manières. Et donc, en fait, ça nous semblait intéressant parce qu'il y avait une sorte de parallèle avec l'époque initiale à laquelle Fedeau avait construit sa pièce originellement. Et aussi, en fait, c'était aussi les grandes années de cabaret, ça nous amusait de visuellement aussi de pouvoir travailler sur tous ces univers très colorés, les brochings, les coiffures, et puis le sens de la fête. En fait, on a aussi voulu monter la Dame de chez Maxime particulièrement, puisque dans des moments un peu sombres, comme ceux dans lesquels nous vivons en ce moment, c'est vrai que ce côté très festif et cet hommage à Paris nous avait semblé.
1: Oui, c'est vraiment un hommage à Paris et aux années 50. D'ailleurs, on le voit très bien dans les décors. Les décors représentent tout à fait cette ambiance années 50.
2: Oui, il y a trois actes. Donc, le premier et le troisième acte se passent dans un appartement. Donc, on a voulu justement, effectivement, être un peu l'appartement du médecin des années 50, mais féru de modernité, donc vraiment dans l'air du temps quand même, de son temps en tout cas. Et puis, au deuxième acte, on est vraiment dans un extérieur. Le contrat de mariage qu'on fête. Donc, voilà. Ça aussi, c'était intéressant, travailler le côté extérieur-intérieur. Voilà, c'est toujours très. Ça sollicite beaucoup l'imaginaire en fait.
1: Donc c'est la Dame de chez Maxime. On redonne les dates, Florence.
2: Oui, alors c'est donc du 27 mai au 30 août, et c'est du mercredi au samedi à 20h30 et le dimanche à 17h.
1: Très bien, donc demain samedi à 20h30. Et on va peut-être reciter le collectif et toute l'équipe, hein, puisque vous êtes quand même 10 sur scène.
2: Ouais,
1: comment s'appelle alors c'est la promotion de cette année?
3: Et bien c'est le collectif Paradis. Paradis, on va dire presque en hommage, enfin, pour nous vraiment on le voit comme ça, en hommage à toute la formation qu'on a eue, parce qu'en fait là où on avait cours à chaque fois où on se retrouvait, que ce soit pour les cours de théâtre, de danse, de chant, c'était donc dans la salle qui s'appelle la salle Paradis. Et donc on a choisi ce collectif et puis aussi pour d'autres raisons entre nous.
1: En tout cas, c'est vraiment un formidable moment de joie, de gaieté que cette Dame de chez Maxime, de Fedeau, hein, bien sûr, au Lucernaire, mise en scène par Florence Lecor et Philippe Persson. Merci à vous trois.
4: Merci.
1: De ces moments, de cette interview, et vraiment, voilà, encore, c'est vraiment fantastique tout ce que vous faites avec ces élèves de l'école de théâtre.
5: Merci beaucoup.
1: Merci.
6: Voilà, c'était donc la Dame de chez Maxime au théâtre du Lucernaire à Paris. Et nous avions écouté pendant cette interview Caroline Loeb, c'est la Watt. L'émission touche à sa fin. Je vous remercie de nous avoir écoutés. Vous retrouverez vendredi prochain 5 juin Marie-Laure. Quant à moi, je vous retrouve avec joie le 12. D'ici là, très bonne soirée.

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